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1: Un point complet sur l'actualité africaine avec Arthur Ponchelet.
3: Et à la une, des hommes chassés à coups de bâton, des mineurs livrés à eux-mêmes. Les Marocains de retour de Ceuta racontent le calvaire qu'ils ont vécu dans l'enclave espagnole. La quasi-totalité des 50 000 migrants qui avaient franchi la frontière ont été renvoyés au Maroc. Le Ghana, la Centrafrique, la Guinée équatoriale et la Sierra Leone accueillent de nouveaux migrants expulsés par les États-Unis. Des ONG décrivent une situation ubuesque. La une, c'est aussi le poète et militant des démocrates, Julien Candé-Kansou Grassi au Bénin, le grand magal de Touba, aujourd'hui au Sénégal, et puis il va doubler son salaire. Mamadou Sangaré quitte Lens pour rejoindre le club londonien de Brentford, un transfert à 48 millions d'euros.
1: Ils ont passé 24, 48, certains 72 heures sur le sol européen avant d'être reconduits chez eux.
3: La quasi-totalité des 50 000 migrants qui avaient franchi illégalement la frontière avec Ceuta ont donc été renvoyés au Maroc. La situation semble être revenue à la normale dans l'enclave. Même si les policiers et les soldats sont encore présents en nombre, les autorités installent une immense barrière pneumatique de 500 mètres de long pour sécuriser la frontière maritime. Côté marocain de cette frontière, les candidats à l'émigration racontent les violences, la haine qu'ils ont subies lors de leur passage à Ceuta. Reportage, Mathias Reynal.
4: Un policier demande à un jeune homme où il veut aller. Des autocars attendent les migrants à leur sortie de Ceuta pour des rapatriements aux quatre coins du royaume. Moi, je vais à Tanger. Je rentre chez moi, répond soulagé l'un de ceux qui viennent de franchir la frontière espagnole en sens inverse.
5: On est parti dans l'espoir de changer nos vies. On pensait trouver un pays meilleur. Ça, c'est la blessure laissé par un club de golf. Ce sont des gens de Ceuta qui m'ont fait ça.
4: Un homme montre une ecchymose sur son épaule. À côté de lui, Ilham, une vacancière originaire de Toulouse.
6: Je suis venue exprès pour voir ce qui se passe réellement. Moi, mon cœur, il est serré. L'armée espagnole, ils ont regroupé des enfants pour les faire revenir ici au Maroc. Et je vous jure, je les ai vus à les frapper, en fait.
4: Mustapha a 17 ans. Il décrit des scènes de chasse à l'homme. Il a dû se réfugier dans une forêt pour fuir les militaires et des habitants de Ceuta.
5: On a vraiment souffert. Cette violence qu'on a subie, ça nous a atteint psychologiquement. C'est pour ça qu'on a quitté cet endroit.
4: Les témoignages de migrants se recoupent, décrivent le déchaînement de violence qu'a connu Ceuta ces derniers jours. Mathias Reynal, Nedak, RFI.
3: Des violences et un lourd bilan humain. Au moins 67 personnes se sont noyées en tentant de traverser la frontière. Les reconductions vers le Maroc n'ont pas éteint l'incendie diplomatique au sein de l'Union européenne. Les ministres de l'Intérieur des 27 vont se réunir mardi en visioconférence.
1: L'actualité au Maroc, c'est également la libération provisoire de Mehdi Blackwind.
3: El Mardi Youbi, de son vrai nom, le rappeur est poursuivi pour atteinte aux institutions. Il a passé 3 semaines en prison, Sofiane Amazian.
7: Des sourires, des larmes et de longues étreintes à la sortie de Mehdi Blackwind de la prison d'Oukacha à Casablanca. L'artiste de 34 ans est libre mais pas blanchi. Une nouvelle date de son procès est d'ores et déjà fixée au 2 octobre prochain.

0: prostitution en vertu de l'article 179 du Code pénal qui punit la diffamation, l'injure ou l'offense envers la personne du roi.
1: Sofiane Amazian. Et puis toujours au Maroc, une autoroute baptisée du nom de Donald Trump. On l'a appris dans une lettre du roi Mohamed VI adressée au président américain rendue publique hier. Le roi du Maroc remercie son homologue pour sa reconnaissance de la souveraineté marocaine sur le Sahara occidental. Le locataire de la Maison Blanche qui poursuit dans le même temps ses expulsions vers l'Afrique. Bonjour Céline Pellarin.
2: Bonjour.
1: Des dizaines de sans-papiers déclarés persona non grata par Washington sont arrivés cette semaine dans quatre pays africains, la Guinée équatoriale, le Ghana, la Centrafrique et la Sierra Leone.
2: Et le gouvernement sierra-léonais est donc le premier à avoir communiqué sur cette nouvelle vague d'expulsion. Ce sont 10 personnes originaires du Ghana, du Libéria, du Bénin, du Nigeria et du Togo qui ont été pris en charge par Freetown. Au total, ces derniers mois, 32 personnes ont été expulsées par Washington vers la Sierra Leone. Une politique migratoire américaine et des expulsions ciblées par une plainte déposée par plusieurs ONG auprès de la Commission africaine des droits de l'homme en juin dernier, notamment concernant le transfert de 14 personnes en Guinée équatoriale. Pour Michael Niarko, directeur exécutif de l'Institut pour les droits humains et le développement en Afrique, l'IHRDA, je cite, cette situation est écœurante car ces personnes qui peuvent être persécutées à leur retour dans leur pays d'origine n'auront même pas le statut de réfugiés. Aucune précaution n'est prise pour assurer un suivi à ces expulsés qui deviennent insignifiants. Fin de citation.
1: Et d'ailleurs, Céline, en Guinée équatoriale, certains sont encore bloqués dans leur hôtel et ne peuvent pas circuler dans l'espace public.
2: Une situation ubuesque pour Michael Niarko qui s'apparente à de la détention arbitraire, un traitement indigne pour des personnes qui, dit-il, n'ont commis aucun crime. L'IHRDA va donc se réunir avec d'autres organisations pour réfléchir à une nouvelle saisie de la Commission africaine des droits de l'homme.
1: Et ces expulsions, merci à Céline Pellarin, font aussi l'objet de recours judiciaires aux États-Unis.
3: 6h36 en temps universel, c'est une première depuis son arrivée à la tête du Bénin.
1: Romuald Ouadani gracie plusieurs détenus. La grâce présidentielle est notamment accordée à un militant de l'opposition, Julien Kandé-Kansou, poète et membre des démocrates, condamné en avril dernier pour harcèlement par le biais d'un système électronique et incitation à la rébellion. Il est désormais libre, Jean-Luc Aplogan.
4: C'est en début d'après-midi que le jeune militant âgé de 35 ans a quitté la maison d'arrêt de Ouida où il a passé plus d'un an. Une sortie qu'il a filmée et qui circule abondamment sur les réseaux sociaux. Julien Kandé-Kansou est militant du parti d'opposition Les Démocrates, chroniqueur et poète. C'est une de ses vidéos qui lui a valu ses ennuis. Il y désapprouvait la hausse des taxes sur Internet et appelait à une révolution dans les urnes à l'occasion des élections. Un discours qui dépasse la critique avait estimé les juges de la Criette qui l'ont condamné à 2 ans de prison. Plusieurs centaines de détenus de droit commun ont bénéficié de cette grâce. Julien Kandé-Kansou en est l'unique opposant connu. S'il fait autant parler, c'est que l'opposition et les familles réclament régulièrement la libération de ceux qu'ils considèrent comme des détenus politiques. Son avocat, Maître Augustin Abalo, remercie Romuald Ouadani, qui l'encourage à poursuivre dans cette voie. Le peuple n'oublie jamais ce qui est fait pour l'unité nationale. Fin de citation. Il fait allusion à Rekiat Madougou, Joël Aivor, condamnés et qui purgent leur peine, et d'autres comme Candide Azanaï en détention provisoire. Jean-Luc Aplogan, Cotonou, RFI.
3: Des dizaines de milliers de fidèles sénégalais attendus aujourd'hui à Touba.
1: C'est le grand magal, comme chaque année. On commémore aujourd'hui l'exil de Cheikh Amadou Bamba, le fondateur du mouridisme, un rassemblement religieux le plus important du Sénégal, qui bénéficie aussi à l'économie. C'est une étude des universités Alioune Diop de Bombay et Cheikh Amadou Khadim de Touba qui le révèle, Pauline Le Troquier.
5: 630 milliards de francs CFA de retombées économiques, c'est l'impact du grand magal estimé par l'étude, soit 2,5 fois plus qu'en 2017. La progression vient d'abord de la croissance démographique de Touba elle-même, mais aussi de l'évolution du sens donné à l'événement. Véritable repère identitaire et culturel pour la jeunesse sénégalaise, le Grand Magal attire plus qu'avant. L'économiste Souleyman Astoudiane a coordonné l'étude.
6: Le refuge que constitue Serigne Touba chez Amadou Bamba est de plus en plus important. Vu que l'affluence est plus forte, on parle d'une hypothèse de 5 100 000 pèlerins. Donc, la consommation est plus forte.
5: Et les retombées dépassent largement les frontières de la cité religieuse. Les services financiers profitent par exemple de la dynamique. Avec l'effet Magal, le chiffre d'affaires des opérateurs de mobile money connaît une hausse d'au moins 60% sur la période. Les premiers gagnants restent toutefois les éleveurs et agriculteurs de tout le pays.
6: Lors du Magal, il y a plus de 600 000 poulets consommés. On peut le dire également sur les bêtes, les ruminants qui sont sacrifiés. Il y en a au moins 100 000 qui sont sacrifiés.

0: diversifié durant le Magal. Et donc, ça permet à beaucoup d'acteurs économiques à produire, que ce soit à Gigachor, à Tambacounda, à Dakar, pour faire face à la demande du Magal.
1: Devenu un véritable rendez-vous d'affaires, le Grand Magal confirme d'année en année son ancrage régional en accueillant toujours plus de commerçants maliens, mauritaniens ou encore guinéens. Pauline Troquier, Dakar, RFI.
2: Quand les tensions diplomatiques s'invitent sur scène.
3: La chanteuse sud-africaine Tyla ne se produira finalement pas au Nigeria en décembre prochain. Aucune explication officielle à cette annulation, mais elle intervient en pleine brouille entre Abuja et Pretoria. Le Nigeria a rapatrié plusieurs centaines de ses ressortissants victimes de xénophobie dans la nation arc-en-ciel. 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
1: Elle est allée, Bayam, c'est Patanissi Guillaume.

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1: تست 1 2 تست اوکی. Edouard Dugland pour le magazine Rap Jet Set Hip Hop Deluxe. Interview underground du mois avec Dede Cabal, c'est ça?
2: Ouais, ouais.
1: Alors Dede, dites-nous tout. Racontez-nous votre Paris by Night. Êtes-vous sexuellement hyperactif? Quels sont vos futurs projets pour vous sortir de l'ombre? Et surtout, pourquoi cette voix ragoûtante?

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0: Frédéric Jeuneau.
1: Elle avait été épargnée au début de l'été. La Grèce combat à son tour de grands incendies. Les pompiers travaillent dans des conditions difficiles avec des vents particulièrement violents. Les États-Unis renoncent à bombarder l'Iran ce week-end comme ils avaient menacé de le faire. Décision prise à la demande des pays de la région notamment. Tayla annonce un concert prévu en décembre prochain au Nigeria. La chanteuse sud-africaine ne donne pas d'explication. Le retrait de cette date intervient dans un contexte tendu entre l'Afrique du Sud et plusieurs pays dont les ressortissants ont été victimes de violences xénophobes. Des incendies sous contrôle, mais une situation qui reste évolutive. Ce sont les mots du gouvernement français, un peu comme s'il fallait rassurer tout en craignant une reprise des feux. Dans le sud-ouest, le Var, la Corse, toutes ces régions qui ont été durement éprouvées ces derniers jours. Hier, les dizaines de milliers de personnes évacuées de façon préventive ont pu regagner leur domicile. Depuis, c'est vers la Grèce que les regards se tournent. Des incendies ont pris dans plusieurs endroits du pays et ils sont extrêmement difficiles à combattre en raison des vents violents. À Athènes, Emmanuel Stiles.
2: Les pompiers grecs ont été poussés à bout, ce sont les mots du ministre de la Protection civile, Evangelos Tournas. Il faisait allusion aux quelques 500 pompiers qui combattent les flammes dans des conditions extrêmes autour de la station balnéaire de Porto Germeno, au nord-ouest d'Athènes. Leur travail est rendu presque impossible par les vents violents qui soufflent sur la région et qui empêchent les avions de charger de l'eau et de la larguer sur les feux. Le porte-parole des pompiers expliquait aussi que sur les lieux d'un incendie dans le centre du pays, les vents étaient tellement déchaînés que les pompiers ne parvenaient même pas à ouvrir les portes de leurs véhicules. De grands feux se sont déclarés cette semaine, principalement en Crète, sur les îles et dans la péninsule du Péloponnèse. Les pompiers ont déjà payé un lourd tribut. Trois d'entre eux sont morts cette semaine en combattant les flammes. Emmanuel Stiles, Athènes, RFI.
1: Aux États-Unis, plus de 90 000 hectares sont partis en fumée dans l'État de Washington, où une douzaine de grands feux sont en cours. Des incendies en partie dus à la sécheresse, à la hausse des températures. L'Italie s'apprête à affronter une vague de chaleur importante dans les heures prochaines. En raison d'une nouvelle baisse des eaux du Danube, la Hongrie arrête l'unique centrale nucléaire de son pays. C'est une première en 44 ans. Et puis la Corée du Sud enregistre aujourd'hui sa température la plus élevée de son histoire, 42,5 degrés à Yongsan, dans le sud-est du pays. La mise en garde de l'Iran a-t-elle porté ses fruits? En tout cas, le président des États-Unis, qui promettait de frapper l'Iran très fort, a finalement annoncé qu'il suspendait ses nouveaux bombardements à la demande de Téhéran et d'autres pays de la région, à condition, a-t-il dit, qu'un accord soit rapidement conclu. Pas de frappe américaine contre l'Iran, donc, mais Gaza a bien été touché, notamment un entrepôt de stockage de l'hôpital Al-Aqsa, il y a 8 morts. Par ailleurs, à Jérusalem, la tension est montée d'un cran hier autour du café Bessimta, cible de violentes manifestations d'ultra-orthodoxes opposées à son ouverture pendant le Shabbat. Entre affrontements, intervention policière et récupération politique, la fracture entre laïcs et religieuses s'aggrave. Michel Paul.
3: Shabbat, Shabbat, hurlant yiddish, les ultra-orthodoxes, c'est le son de la fracture religieuse qui résonne en plein cœur de Jérusalem. Des dizaines de manifestants haredim ont forcé les barrages policiers pour tenter d'investir le café Bessimta, ouvert le samedi. Face à eux, les clients ont dû former un véritable rempart humain pour protéger l'établissement. Face aux coups de matraque de la police débordée, la bataille pour l'identité de la ville sainte ne se joue plus seulement dans les urnes, mais à la terrasse des cafés. Et à quelques mois des élections, l'affaire est immédiatement devenue une tribune politique. Sur place, Avigdor Lieberman, ancien ministre de la Défense, et un des candidats de l'opposition.
4: Il est impensable Que boire un café le samedi matin devienne un acte de bravoure civile. Ce vandalisme que nous voyons derrière moi prouve que ces gars-là devraient canaliser cette énergie contre le Hamas, contre le Hezbollah, contre les Houthis.
3: Tandis que les partisans de la laïcité promettent de continuer à venir boire leur café chaque samedi, les partis religieux, eux, entendent bien faire du respect du Shabbat le test décisif du futur gouvernement. Michel Paul, Jérusalem, RFI.
1: Un attentat dans un café de Moscou, l'explosion d'une bombe artisanale transportée par une femme. Il y a 3 morts et 20 de blessés. Par ailleurs, la Russie annonce aujourd'hui avoir détruit 635 drones ukrainiens pendant la nuit. Au Brésil, Lula devrait profiter du congrès du Parti des travailleurs pour annoncer sa candidature à un 4e mandat. Le président brésilien a 80 ans. Et il est bien placé dans les sondages. La semaine dernière, c'est Flavio Bolsonaro qui se déclarait. Flavio est le fils de l'ancien président Jair Bolsonaro, détenu pour tentative de coup d'État. Aux États-Unis, le statut de protection temporaire accordé aux Haïtiens notamment a expiré lundi dernier. C'est la conséquence d'une décision prise par Donald Trump à son retour à la Maison-Blanche et validée il y a un mois par la Cour suprême. Des dizaines de milliers d'Haïtiens sont donc désormais illégalement présents sur le territoire américain. Une manifestation de soutien avait lieu hier à New York. Gwendal Lavina.
5: Les slogans scandés par la foule sont en anglais. Pas de haine, pas de peur, les migrants sont les bienvenus ici. Mais sur les pancartes, on peut lire, écrit en créole cette fois, « Travail pour tous et fin des déportations ». Au micro, Victor explique l'importance du rassemblement.
4: On se rend compte du besoin de défendre nos familles, nos amis, nos voisins, pour avoir un peu de tranquillité d'esprit, car ce n'est pas le cas actuellement.
5: 350 000 Haïtiens sont concernés par la fin du TPS, dont environ 20 000 à New York. Stéphanie Delaila est directrice exécutive de Little Haiti BK.
6: Ils sont dans l'incertitude. Il y a plusieurs conséquences. Certains ont déjà commencé à perdre leur travail avec toutes les répercussions économiques qu'on imagine. D'autres qui peuvent encore travailler ont peur de sortir de chez eux.
5: En cause des patrouilles d'ICE, la police de l'immigration, explique Kirby Joseph de l'association Caribbean Defense.
7: Même si New York est une ville-refuge, on sait qu'ICE est bien présente. Cette semaine, leurs agents ont été signalés partout, y compris dans notre quartier.
5: Son association organise d'ailleurs régulièrement des séances pour savoir comment réagir face à ICE. Gwendal Lavina, New York, RFI.
1: Pour la 3e fois, les États-Unis expulsent des étrangers vers un pays tiers, en l'occurrence 10 Africains du Ghana, du Libéria, du Bénin, du Nigeria et du Togo sont arrivés vendredi en Sierra Leone. Les autorités sierra-léonaises n'ont pas autorisé les médias à se rendre dans leur lieu de détention dirigé par un prestataire privé. Une nouvelle panne d'électricité à Cuba. Elle concerne 5 des 15 provinces, dont celle de la Havane. Depuis le blocus américain, les pannes d'électricité à Cuba sont de plus en plus fréquentes. Riyad Salamé, transféré en prison, l'ancien gouverneur de la Banque centrale libanaise, est soupçonné de détournement de fonds au Liban et à l'étranger. Il avait fait un malaise en milieu de semaine et avait été hospitalisé. Les tensions diplomatiques entre l'Afrique du Sud et le Nigeria auraient-elles un impact jusqu'à l'industrie de la musique? La chanteuse sud-africaine d'afropop, Tayla, a en tout cas déprogrammé son concert qui devait se tenir à Lagos en décembre prochain. Une annulation qui intervient après les violences xénophobes en Afrique du Sud qui ont poussé 160 000 Africains à quitter le pays. Harmonie Pondinyaga à Lagos. Il ne sera pas possible d'entendre Tayla chanter ce morceau sur scène à Lagos. En début de semaine, l'artiste afropop avait pourtant annoncé qu'elle se produirait au Nigeria le 22 décembre prochain à l'occasion d'une tournée mondiale pour son 2e album. Mais quelques jours plus tard, la date de son concert à Lagos n'apparaissait plus sur le site de la chanteuse. Aucune explication n'a été donnée. Que s'est-il passé ?
8: Sur les réseaux sociaux, certains internautes avaient jugé ce concert malvenu, alors qu'au moins 4 Nigérians sont décédés lors de violences xénophobes en Afrique du Sud ces derniers mois. Un influenceur très populaire au Nigeria, Very Darkman, avait même appelé à la mobilisation pour empêcher la tenue de ce concert. En 2019, le chanteur nigérian Burna Boy avait déjà dénoncé les attaques contre ses compatriotes en Afrique du Sud. Il avait ensuite été déprogrammé de concerts caritatifs contre la xénophobie à Pretoria et au Cap, lorsqu'un collectif d'artistes sud-africains avait appelé au boycott de l'événement. Harmonie Pondiniaga, Lagos, RFI.
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0: Bonjour.
1: Bonjour. 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
0: Aujourd'hui, nous allons vous présenter le roman Semiosis de Sue Burke, publié originellement en 2018 et en 2019 dans la traduction française de Florence Burry chez Albin Michel Imaginaire. Sue Burke est née en 1955 à Milwaukee, dans le Midwest des États-Unis. Dès sa jeunesse, cette grande amatrice de science-fiction commence à écrire des reportages pour le journal local. Plus tard, elle travaille pour divers journaux et magazines. En 1995, elle commence à publier des écrits de fiction et aussi des essais et de la poésie. En 99, elle s'installe avec son mari à Madrid, en Espagne, où elle enseigne l'anglais et étudie l'espagnol. Elle se met alors à traduire des romans, de la poésie et des livres historiques médiévaux de l'espagnol vers l'anglais. En 2016, Burke gagne le Alicia Gordon Award for World Artistry in Translation, une récompense pour des traductions particulièrement créatives. En 2018, sort son premier roman, Semiosis, dont on vous parlera ici, suivi un an plus tard d'un deuxième tome, Interference, qui n'est pas encore traduit en français. Le troisième tome de la série, Usurpation, est annoncé pour 2024. Entre-temps, Burke a publié un autre roman indépendant cette année, sous le titre Immunity Index. Dans son dossier de presse, l'autrice, qui vit maintenant à Chicago, tient à préciser qu'elle n'a ni enfant ni animal domestique, seulement beaucoup de plantes qui l'ont très bien dressée.
1: Dans Semiosis, Sue Burke raconte l'histoire de la colonisation d'une planète. Le scénario est assez banal finalement. C'est la merde sur Terre, la guerre, le réchauffement climatique et la famine ravagent la planète. En 2065, une cinquantaine de personnes partent en vaisseau pour coloniser une nouvelle planète. Y elles sont peu nombreux et sont mis en sommeil le temps du voyage. L'histoire commence à leur débarquement. Leur objectif ? Créer une société utopique et pour cela, Yel ont signé une constitution pour la nouvelle société. La planète est appelée Pax et l'objectif est de s'y intégrer sans modifier ou bouleverser l'écosystème. Les conditions de vie sont rudes, une partie de l'équipage est mort, une partie du matériel importé est inutilisable, tout est nouveau et doit être analysé, compris pour pouvoir être utilisé. Il semble que la planète est inhabitée, qu'il n'y a pas d'espèce intelligente. Mais assez vite, Yel vont en découvrir une. Et cette espèce est végétale. Chaque chapitre du livre est raconté par une génération différente. Ce sont de longs chapitres et l'autrice va jusqu'à faire de ce végétal l'un des narrateurs du roman. Confrontée aux difficultés matérielles, aux conflits relationnels et intergénérationnels, à des viols, des assassinats, la constitution de Pax est mise à rude épreuve.
0: La guerre avait commencé bien avant notre arrivée. C'était leur mode de vie. Elle fit ses premières victimes dans nos rangs avant que nous ayons compris ce qui se passait, par une soirée calme en apparence. Pourtant, nous savions déjà à l'époque que le danger guettait sans doute.
1: C'est par ces mots que commence le roman Semiosis. Octavo, le narrateur du premier chapitre, parle ici de la guerre qui oppose certains végétaux entre eux, mais qui oppose aussi la faune et la flore. Il est le seul botaniste rescapé de la première génération et va petit à petit découvrir que certaines plantes de la planète Pax sont douées d'intelligence. Au début, certaines lianes se mettent à produire des fruits toxiques quand d'autres restent comestibles. La liane toxique se met à attaquer les champs des humains. Le biologiste se rend compte que les deux lianes sont en guerre et qu'elles sont intelligentes.
0: La liane s'en est prise à nos cultures. Elle sait que nous ne sommes pas des fipochats. C'est comme la guerre du maïs sur Terre. Contrôler les ressources alimentaires est un moyen de remporter un conflit. Allez, arrête, lâcha Brian. Elle a attaqué le champ parce que c'était un bon terrain pour se développer. Il était trop éloigné, plus de 500 mètres. Et elle a ignoré de meilleurs terrains comme la source. Elle a analysé notre comportement et pris une décision. Une décision complexe. Puis, l'autre liane blanche a décidé de devenir notre allié. Elles sont assez intelligentes pour ça. Elles raisonnent.
1: L'intelligence et le comportement des plantes est l'un des thèmes centraux de ce roman. L'autrice, Sue Burke, décrit les relations qui se construisent entre les végétaux et les animaux. Dépendance, méfiance, hostilité, profit, exploitation, servitude, mais aussi soutien mutuel, curiosité. Et au fil de la narration, s'installe l'idée que certaines plantes domestiquent les animaux, notamment pour que ceux-ci lui apportent de l'eau et des nutriments. Même si la plupart des humains sont persuadés d'avoir domestiqué la plante.
0: Je décrivis comment les individus de cette espèce s'affrontaient, empoisonnant d'autres plantes et se servant d'animaux pour produire de l'engrais, répandre leurs graines et peut-être davantage. On pourrait sûrement transplanter des rhizomes de la liane de l'Est pour garder nos champs, mais... Wendy, demi-pied, m'interrompit. Et c'est parfait, d'autres acquiescèrent. Mais nous devrons être ces fipochas, expliquai-je. Nous travaillerons pour elle et non l'inverse. Elle ne nous aidera que pour s'aider elle-même. On lui fournira à boire et à manger, par l'irrigation, les latrines et le cimetière. Et on lui permettra de s'étendre, exactement comme une colonie de fipocha. C'est très bien, fit Wendy dans un sourire. On voulait s'insérer dans l'écosystème, on ne sera plus des intrus, et ça n'aura pris que 2 mois. Oh, c'est encore mieux que ce que j'imaginais.
1: Et à l'inverse, la plante est convaincue d'avoir domestiqué les animaux, en échange de fruits comestibles, avec un bon goût, et des vitamines nécessaires, par exemple.
0: Je sens le fer. Il circule en abondance de mes racines à la pointe de mes feuilles pour fabriquer de la chlorophylle et transporter les charges électriques nécessaires à la respiration et à la photosynthèse. Le fer, c'est la croissance. Ce fer, issu de la chair des nombreux animaux enterrés pour me nourrir. Les premiers étrangers m'ont appris que le sol de ma sphère manque de fer. D'après eux, des sphères et des soleils d'une variété infinie tournent dans le ciel. Le fer existait en abondance sur leur sphère, et c'est le cas ici aussi, mais il est enfoui au cœur de la sphère, bien plus loin que ma racine la plus profonde ne peut puiser, inaccessible donc. Beaucoup d'animaux ont besoin de fer, tout comme nous les plantes, et les animaux riches en fer sont nourrissants. L'histoire dit que nous les avons d'abord tués par le poison, mais à mesure que notre intelligence grandissait, nous les avons dressés pour qu'ils vivent et meurent à nos racines en tant qu'animaux domestiques. Un approvisionnement lent mais régulier en fer.
1: C'est une question de fond du roman. Qui domestique qui ? Est-ce qu'une des deux espèces profite de l'autre ? L'exploite ? La contrôle ? Une relation équilibrée est-elle possible ?

0: D'ailleurs, au début, les relations avec les plantes et l'écosystème sont profondément empreintes de méfiance. La plante veut-elle contrôler et manipuler les humains, les rendre profondément dépendants, ne poursuivre que ses propres intérêts ? La méfiance est l'un des moteurs des relations entre les humains et les autres espèces, alors même qu'elles viennent sur Pax avec un idéal pacifiste. Une des questions fondamentales du roman est donc comment se construit la confiance ? La confiance y est présentée aussi comme une sorte de posture, de dynamique, où on part de l'envie de faire confiance, de l'espoir dans la relation, même si on ne comprend pas tout ce qu'il se passe, que tout est nouveau. Au contraire, est-ce qu'on aborde la situation avec de la crainte, de la suspicion ? C'est très intéressant car cette posture est présentée comme un choix. Même si à plein de moments, on ne peut pas savoir ce qu'il va se passer, comment ça va se passer, on peut faire le choix de la confiance ou celui de la méfiance.
1: Les animaux adoptent des comportements prévisibles, pas les plantes. Elles ne pensent jamais comme nous. Cette plante pourrait ne pas être amicale. Ah, si les lianes blanches ont su décider de nous donner des fruits, celles-ci pourraient en faire autant. On a toujours besoin de nourriture. Et une plante plus intelligente saurait tout ce qu'on peut faire pour elle en échange de nourriture.
0: L'un des enjeux importants de la rencontre, c'est la communication. La possibilité de communiquer permet aux espèces de se comprendre et, par exemple, de construire de la confiance. Ou pas. Le roman de Sue Burke montre comment la communication interespèce prend énormément de temps et met des dizaines d'années, plusieurs générations à se construire, jusqu'à établir un langage commun. Mais l'autrice montre aussi que la communication n'est pas seulement basée sur le langage. Elle peut aussi se construire à travers des sortes de services rendus.
1: Les plantes voient. Elles poussent vers la lumière et on observe l'angle pour connaître la saison. Elles reconnaissent les couleurs. Celle-ci affiche des couleurs sur sa tige pour montrer quelque chose. C'est un signe que cette plante est intelligente. Elle est capable d'interpréter le spectre visuel et de contrôler ses réactions. Alors elle veut nous attirer ? Enfin, à attirer des êtres intelligents ? Non, c'est un avertissement, comme les épines. Qui sait ce qu'une plante peut penser ? Je doute qu'elles éprouvent une tendresse naturelle pour les animaux. Nous ne sommes que des outils.
0: Et d'ailleurs, sur son blog, Sue Burke définit la sémiose, d'où vient le titre de son roman, Sémiosis.
2: La sémiose, du verbe grec sémio, marqué, est toute forme d'activité, de comportement ou de processus qui implique des signes, y compris la production de sens. Une action ou un processus impliquant l'établissement d'une relation entre un signe et son objet et son sens. La sémiose englobe plus que la sémantique qui se concentre sur le langage. Elle peut inclure des systèmes humains et non humains qui utilisent des signes chimiques, auditifs, visuels ou tactiles pour transmettre des informations.
0: En d'autres termes, la sémiose concerne la communication. Et la difficulté de communiquer est l'une des raisons qui font que la rencontre prend du temps. Mais ce que montre le roman Sémiosis, c'est aussi que la rencontre est un apprentissage. Au fil de l'histoire, les relations entre les plantes et les humains se solidifient. Et en se côtoyant, les humains vont évoluer en tant que groupe social, et l'une des plantes en tant qu'individu. Celle-ci va apprendre à faire des choix, à poser un regard critique sur son histoire, ou va par exemple expérimenter l'humour. Dans les chapitres racontés par une plante, les lecteuristes en apprennent plus sur les autres végétaux, leur communication et les relations entre elles. Elles ont des comportements très différents, des sortes de caractères. Certaines sont préoccupées par le futur quand d'autres vivent au présent. Certaines sont très intelligentes, d'autres moins. Certaines se foutent pas mal de l'existence des animaux, d'autres en ont besoin. Ces passages dénotent de l'intérêt de l'autrice pour le monde végétal. Voilà comment elle parle de l'idée de ce roman.
2: Tout a commencé il y a 25 ans, quand une de mes plantes intérieures en a attaqué et tué une autre. Un mois plus tard, alors que je surveillais plus attentivement les plantes, j'ai empêché une autre attaque. Cela m'a incité à faire des recherches et j'ai appris que les plantes sont par essence agressives et se battent à mort pour la lumière du soleil et tout ce qui peut leur servir de ressource. Les plantes sont également très conscientes de leur environnement et manipulent les animaux sans vergogne.
0: Elle dit aussi :
2: les plantes sont agressives, voire meurtrières. Consciente et active, impatiente, manipulatrice, capable de façonner leur environnement, et elle dispose de nombreux outils de survie, tels que la capacité de créer une large gamme de produits chimiques. Certaines plantes, surtout les arbres, mènent aussi une vie sociale intense et souffrent quand elles sont seules. Les arbres des villes ne vivent pas aussi longtemps que les arbres des forêts.

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1: Aujourd'hui, on vous présente le roman Simiosis de Sue Berg. L'histoire de Simiosis s'étend sur plus de 100 ans. C'est donc une sorte de roman fleuve composé de 7 chapitres. Chaque chapitre est raconté par un personnage appartenant à une génération différente, parfois en alternance avec la voix du végétal. Jusqu'à la 4e génération, les chapitres sont espacés de 20 à 40 années, et ensuite alors autant l'avancée de l'installation que l'évolution du rapport à la planète, ainsi que les enjeux propres aux générations successives. Pour Sylvia, qui appartient à la 2e génération, qui est donc née sur Pax et n'a jamais connu la Terre, la planète d'origine des parents reste un mystère, mais qui perd de plus en plus son importance.
0: Toute petite, je croyais que Pax était quelque part sur Terre, car beaucoup de choses portaient le même nom ici que dans les programmes éducatifs. Mais il y avait aussi de grosses différences, de sorte que, plus tard, je conclus qu'il existait une distinction complexe entre la Terre et Pax, en ce qui concernait les animaux, les plantes et la nourriture. J'étais inquiète à l'idée que la Terre et ses grands habitants fragiles au nom complexe se trouvent de l'autre côté du lac, et qu'ils puissent le traverser, car ils avaient fait de la Terre un enfer. Les parents le répétaient sans cesse. Puis, je compris que la Terre se trouvait très loin, qu'on n'en avait gardé qu'une bibliothèque numérique de textes, de musique et d'images, évoquant des histoires compliquées et des endroits que je ne visiterai jamais. Je finis d'ailleurs par les voir de moins en moins à mesure que les ordinateurs tombaient en panne. Près de nous, sur Pax, il n'y avait pas de forme de vie intelligente, rien que les lianes blanches et quelques carnivores sournois. Mes parents étaient déçus et je le fus aussi quand je compris que les seules nouvelles têtes que je verrais jamais seraient les bébés à naître. Je rêvais de croiser des extraterrestres.
1: Plus tard, Sylvia se met à questionner la posture de la première génération.
0: Les enfants ne pensaient pas par eux-mêmes. On faisait ce qu'on nous disait parce qu'on était convaincus de ne pas en comprendre assez pour prendre nos propres décisions. C'était ce qu'on nous serinait en permanence. Alors comment lutter ? On était censé se satisfaire d'être comme nos parents et travailler ensemble dans l'harmonie importait plus que de réfléchir comme des individus. On était encore des enfants alors même que la plupart d'entre nous avaient entre 20 et 30 ans. Que se passerait-il quand tous les parents seraient morts ?
1: De génération en génération, on suit ainsi non seulement le déroulement de l'histoire, mais aussi de quelle manière celle-ci est racontée par la suite. Comment des détails sont omis ou transformés pour répondre à un enjeu ou intérêt de la génération actuelle, et comment la version transmise devient ensuite l'histoire officielle. On comprend des fractures racontées par différentes voix et depuis différents points de vue. On voit comment des secrets sont fabriqués et comment leur signification peut changer avec les générations qui se suivent. Comment un savoir se transforme en une sorte de croyance qui sert ou alimente des postures politiques divergentes. Comment certains événements deviennent des sortes de mythes fondateurs pour consolider un projet de société. Simiosis est donc aussi une réflexion sur pourquoi et comment écrire l'histoire.
0: J'ai essayé de m'imaginer rédigeant une histoire de Pax, mais il y avait tant de choses que je ne saurais jamais. Trop. Pourtant, il fallait que quelqu'un le fasse. Je pourrais commencer par ce que je savais et ce que je pourrais apprendre afin que notre histoire survive et qu'on puisse découvrir notre vérité. Notre avenir constituerait une autre découverte ou, si nous comprenions le cheminement qui nous avait menés où nous en étions, il pourrait devenir un choix.

0: L'idée des pacifistes est de quitter la Terre pour tenter de créer un monde meilleur, ailleurs, de construire une utopie. Pour cela, Yel ont écrit et validé collectivement une constitution.
1: Notre civilisation future serait fondée sur le meilleur de la Terre, dans le respect de toute forme de vie, la justice et la compassion, et on y rechercherait la joie et la beauté. Sur nos ordinateurs, les programmes éducatifs destinés à nos enfants n'évoquaient pas les absurdités terriennes telles que l'argent, la religion et la guerre. Certains estimaient que nous allions contaminer un écosystème extraterrestre, mais nous comptions nous adapter, y contribuer et surtout nous assurer que le destin de l'humanité ne dépendrait pas d'une unique planète en danger.
0: L'autrice a d'ailleurs écrit et mis sur son blog la constitution complète de Pax. Mais ce roman n'est pas du tout le récit d'une utopie. Le récit parle du désir d'une société pacifiste, mais développe surtout la recherche, les tentatives, mais aussi les échecs. Finalement, Semiosis est très singulier dans sa manière d'aborder la question de l'utopie. C'est un point de départ, mais dont l'objectif n'est pas de mettre en scène une société utopique. Les personnages sont pleins de bonnes intentions, mais elles sont aussi confrontées à des conditions de vie très dures, d'autant plus qu'elles ont perdu une partie de leur matériel à l'atterrissage. Elles ont bien des savoirs et des savoir-faire terriens, mais ces connaissances ne sont pas adaptées à la nouvelle planète. Elles doivent donc s'adapter à un nouvel écosystème, où elles trouvent trop peu de nourriture, un manque de matières premières, ont des habitats pourris, de nouvelles maladies, etc. Elles doivent tout inventer ou réinventer, depuis l'organisation matérielle jusqu'à l'organisation sociale. Et parfois, on a l'impression qu'ils se sont mal préparés. En tout cas, qu'elles n'avaient pas imaginé que ce soit si difficile.
1: On s'attendait à rencontrer des épreuves plutôt qu'à découvrir le paradis. On l'avait dit et redit. Mais en réalité, on aspirait à un monde paradisiaque. On pensait pouvoir venir en paix et se trouver une niche confortable dans un autre écosystème. À la place, on avait découvert un champ de bataille. La liane de l'Est faisait de nous ses mercenaires serviles. Rien d'autre que de gros fipochas malins qui l'aidaient à remporter une nouvelle bataille. On croyait pouvoir repartir de zéro, loin de la Terre et de ses erreurs. Ce n'était pas le cas. Mais j'étais le seul à m'en rendre compte et je gardais ma déception pour moi. Un jour, j'expliquerai peut-être à nos enfants les compromis que nous avions dû consentir pour survivre.
0: Cette question de l'utopie et du fait d'être parti de Terre est un enjeu intergénérationnel. La deuxième génération, née sur Pax, ne connaît de la Terre que ce qu'on a bien voulu lui dire. C'est un des pivots des conflits entre la première et la deuxième génération.
1: C'était comment la Terre, en réalité ? Honnêtement, les livres nous racontaient beaucoup d'horreurs, mais je sentais qu'ils ne disaient pas tout. Maman avait mal aux os et au ventre, et elle répétait toujours que tout ce qui lui changeait les idées était bienvenu. Ses lèvres grises esquissèrent une moue, et elle réfléchit un moment. C'était stressant et compliqué. En fait, ce n'était pas si horrible pour nous, parce qu'on était riches, du moins par rapport au reste du monde. D'autres gens mouraient de faim, alors que nous avons réussi à rassembler assez d'argent pour partir vers les étoiles. Riche ? Elle était riche ? On ne m'avait jamais dit ça. Et si vous n'étiez pas partie, maman ? On aurait tous mené une vie plus facile. Toi aussi, sans doute. Aujourd'hui, tout le monde aime bien s'étendre sur la pollution, les maladies, le début de la fin de l'humanité, n'est-ce pas ? Mais les riches s'en sortaient. Il n'y a que les pauvres qui s'entretuaient, ou qui s'efforçaient de ne pas mourir de ceci ou cela. C'était tragique.
0: Questionnée sur son choix de mettre en scène un projet d'utopie dans Semiosis, l'autrice Sue Burke répond ceci.
1: J'espérais trouver un moyen par lequel les colons pourraient créer une société inédite en complète harmonie avec la nature, même si cela impliquerait des difficultés, des dangers et un échec potentiel. S'il y a un plaisir dans la dystopie, c'est celui de la détruire pour créer une société meilleure. Mes colons s'échappent d'une terre dystopique et Semiosis explore la deuxième étape du processus, la création d'une société meilleure. La création est plus difficile que la destruction, donc c'était un défi plus grand et plus intéressant.

0: Un des points faibles de Semiosis réside dans le fait que, côté humain, il y a des hommes et des femmes, et celles et ceux qui ne sont pas stériles vont alors former des familles hétéros. Il y a un seul personnage qui couche avec tout le monde, mais à part ça, la binarité hétérosexuelle est écrasante. Il faut bien le dire. Et c'est vraiment dommage. Après, les rôles des femmes et des hommes ne sont pas forcément genrés. Parmi les modératrices qui sont les chefs de la communauté, il y a bien plus de femmes que d'hommes. Il y a des femmes qui chassent et des hommes qui s'occupent des gamins. Mais ces questions ne sont quasi pas discutées sur ce point-là. Même la charte de Pax se lit comme un article des droits humains, déclarant que tout le monde est égal en droit, peu importe le sexe ou l'orientation sexuelle. Autant dire que ça reste bien léger. Il y a cependant un chapitre qui questionne la virilité chez les hommes. Higgins, le narrateur, est d'une sensibilité extraordinaire qui le rend très attentif et empathique. En raison de la qualité de ses gènes et de la stérilité croissante des hommes de la colonie, de nombreuses femmes choisissent d'avoir des relations sexuelles avec lui pour se reproduire et de profiter de ses soins très attentifs et réconfortants pendant la grossesse et l'accouchement. Mais elles vont élever les enfants ensuite en famille avec d'autres hommes.
1: Passé les mois de la naissance, chaque fois, je me retrouvais seule avec ma dépression postpartum personnelle. Une dépression liée au paradoxe philosophique d'être à la fois le père d'un enfant sans l'être tout à fait.
0: Même s'il prend un plaisir évident dans les nombreuses relations sexuelles, Higgins souffre alors du fait de ne pas faire partie d'une cellule familiale d'un côté et de l'autre d'être considéré par les autres hommes comme un jouet des femmes. Mais un événement imprévu lui fournira une occasion de prouver que sa sensibilité lui donne aussi une grande valeur pour la colonie. Plus généralement, il faut dire que les personnages sont vraiment bien écrits. Non seulement il y a une grande place faite aux femmes, mais comme les chapitres sont longs, on a le temps de bien plonger dans le point de vue et la manière de penser de chaque narratrice, de comprendre le caractère plus profond et ce qui est propre à chacune d'elles et d'eux. Burke parvient ainsi à donner une épaisseur, une consistance à ses personnages.

0: domination terrien qu'est le racisme, ni de l'impact qu'il aurait sur Pax. Même quand les personnages relatent les guerres terriennes, le racisme et le colonialisme ne sont pas nommés comme des enjeux. Le livre est écrit comme si tous les personnages étaient blancs, puisque les seuls descriptifs physiques sont plutôt des caractéristiques de personnes blanches. Alors quoi ? Ce projet de colonisation de planète est-il un projet ségrégationniste, excluant les personnes racisées ? Et pour les réserves de sperme et d'ovules qui sont utilisées au début de la colonisation, aucune personne noire, par exemple, n'a pu donner ses gamètes ? Bref, il semble que ce soit un impensé terrible de ce livre de ne pas parler de racisme, de ne décrire que des personnages blancs, montrant une tentative de société idéale, basée en fait sur une uniformité raciale et culturelle. Enfin, ce n'est finalement pas du tout un idéal de société.
1: Et c'est d'ailleurs un tort que ce roman, qualifié parfois de roman écologique, partage malheureusement avec un certain nombre de mouvements écologistes. Sue Burke, elle-même est blanche, vous l'aurez deviné, ne semble pas être complètement ignorante des enjeux de personnes racisées. Sur son blog, elle raconte par exemple qu'elle a choisi d'apprendre l'espagnol puisque c'est la deuxième langue aux États-Unis et que cela lui semblait évident. Ce qui peut être vu comme une manière de reconnaître les populations latinas aux États-Unis. Mais en tout cas, dans ce roman, il semble bien que sa priorité ait été surtout la reconnaissance d'autres espèces.
0: J'espère changer les lecteurs de deux façons. D'abord, j'espère qu'ils seront beaucoup plus respectueux de leurs plantes d'intérieur et de leurs jardins. Ensuite, je souhaiterais qu'ils comprennent à quel point toutes les formes de vie sont étroitement liées et interdépendantes. Je voulais explorer ces relations. La science-fiction m'a donné les outils pour le faire, surtout pour me concentrer sur cette question clé. Et si notre interdépendance l'emportait sur toutes les autres préoccupations ? Notre survie en tant qu'espèce dépend de la survie d'innombrables autres espèces. Nous en faisons l'expérience actuellement. J'espère que cette idée fera son chemin parmi les lecteurs du roman. En conclusion, on peut quand même dire que ça fait énormément de bien qu'un roman parle d'intelligence et d'apprentissage, de construction des émotions ou de l'humour, de la conscience de soi, etc., autrement qu'en mettant en scène des intelligences artificielles. D'une manière, ce sont les mêmes questionnements existentiels et les mêmes questionnements des relations entre les humains et d'autres groupes sociaux, non pas à propos de programmes informatiques, mais en se concentrant sur des êtres vivants qui existent bel et bien. Ça permet de se poser de belles questions, sans tomber dans la classique fascination de la technologie et des intelligences artificielles.
1: Voilà, nous sommes à la fin du 10e épisode de Vortex et Rotative et nous vous avons parlé du livre Semiosis de Sue Burke, publié aux éditions Albin Michel Imaginaire.
0: Si ce livre vous inspire et si vous lisez l'anglais, faites un tour sur le site semiosispax.com où l'autrice publie plein de trucs autour du roman, comme la charte, des anecdotes qui lui ont inspiré des personnages ou d'autres éléments du récit, des extraits inédits ou des fins alternatives.
1: L'émission est montée avec des bouts de musique de la pianiste polonaise Hania Rani.
0: Au revoir.
1: Au revoir et à la prochaine.
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0: manger, boire.
1: Non, non.
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1: Non, non.
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0: Regarder une connerie à la télé.
1: Non, non.
0: Écouter de la musique pop.

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Bonjour, chères vivantes et vivants. Merci de votre précieuse présence. Bienvenue dans Visages tendres, le rendez-vous que je vous donne sur les ondes de Radio d'ici tous les premiers dimanches du mois à 13h, avec une rediffusion chaque dimanche à la même heure. Vous allez y découvrir les témoignages de personnes qui pourraient être vos amis, vos voisins, vos collègues, vos proches. Je m'appelle Joëlle et j'ai envie de vous donner à entendre ces témoignages, ces courtes traversées et perspectives diverses de ce que ça peut être que vivre. Pour cela, j'ai tendu le micro à une personne sensible, puis j'ai retranscrit ces mots. Écouter et écrire, c'est ma passion. Et j'ai soif de comprendre ce qui est si semblable et pourtant si différent dans les regards que nous portons sur nos vies, dans la manière dont les événements nous traversent. Pour accueillir la façon de voir et de vivre de l'autre, mon semblable, mon étrange étranger de la porte à côté. Je vous offre ici la parole qui m'a été transmise par celles et ceux qui ont accepté de témoigner, de partager un moment de connexion hors du temps avec nous. Ces personnes arpentent le monde et nous apportent ces histoires personnelles, qu'elles soient infiniment remerciées pour leur confiance. Pour nous accompagner dans ce beau voyage, la musique du générique de cette émission, un morceau qui s'appelle Western, composé et interprété par Manu Guyot, que je remercie tout particulièrement. Ce morceau a été enregistré à Montréal, province de Québec, avec Sabin Hudon à la prise de son et au mixage. Nous allons faire une belle place à la musique dans l'émission, avec ce magnifique générique, avec un morceau qui arrive ensuite juste après cette introduction, et puis entre les deux parties du témoignage, un morceau choisi par la personne dont je vous parle aujourd'hui. Vous pourrez retrouver toutes les références des musiques sur le site de Radio d'ici. Bonjour, bienvenue, j'espère que vous êtes confortablement installés et que vos antennes sont déployées.

Aujourd'hui, nous rencontrons Gaëlle. Gaëlle va bientôt avoir 50 ans. L'histoire qu'il a vécue lorsqu'il avait 24 ans a été un tournant dans sa vie. Elle a aussi fait partie d'une époque, 25 ans en arrière, où il partait plutôt dans une autre direction. Ça lui fait plaisir d'en reparler de ce voyage, car même s'il n'y repense pas souvent, celui-ci a eu une belle importance dans sa vie. Et justement, quand je lui demande comment il se voit dans sa vie, Gaëlle prononce tout de suite le mot « vivant ». Il se sent bien ancré, vivant. L'expérience transformatrice dont il va nous parler maintenant, « avec plaisir », dit-il, c'est donc celle de son voyage en Haïti lorsqu'il a 24 ans. Gaëlle nous donne d'abord le contexte qui était le sien avant ce voyage. Il est le dernier enfant d'une famille nombreuse. Une famille à la fois heureuse dans ses liens et pleine d'amour, et dans laquelle ça a pu être compliqué. Très compliqué avec son père, ce qui a eu une influence sur tout. Tous les frères et sœurs ont été victimes d'inceste. Après en avoir parlé tous ensemble, Gaëlle, lui, a 12 ans lorsque pour la première fois une de ses sœurs lui en parle, et pour sa part, il avait, disons, un peu occulté, ils finissent par déposer une plainte. C'est long, le temps d'en parler, de déposer plainte, de se battre pour que le procès ait lieu en assise et pas en correctionnel, car à l'époque, il y avait des prescriptions au bout d'un certain nombre d'années, chose qui, heureusement, n'existe plus. Le temps d'avancer, le temps de la justice. Il y a finalement procès dans l'année 1999, un procès qui, comme c'est la volonté des enfants, n'a pas lieu à huis clos. Donc, le voyage de Gaëlle se passe juste après cette période. Gaëlle se sent alors libérée d'un poids familial très lourd et face à un possible qui s'ouvre devant lui. Et il sent qu'il peut vivre autrement qu'avec un fardeau lourd à porter. Il a besoin de partir. Une liberté s'offre à lui. Plusieurs de ses frères et sœurs voyagent régulièrement et il se sent attiré par l'ailleurs. Cependant, jusque-là, Gaëlle s'était dit que c'était chouette pour les autres, mais pas pour lui, car il ne s'en sentait pas capable. Il mène alors une petite vie plutôt tranquille sur Lyon. Il travaille déjà en tant que moniteur d'auto-école à une copine avec qui il parle de prendre un appartement ensemble. Une petite routine déjà un peu installée, quoi. Le matin du 17 août 1999, dans la région d'Izmir, en Turquie, se produit un tremblement de terre. Gaël l'entend aux informations alors qu'il prend son petit déjeuner avant d'aller travailler. Et il se dit tout à coup, c'est là-bas que je devrais être. Finalement, c'est quoi là, ma petite vie rangée ? Il a soudain cette envie de partir, de se trouver confronté à l'inconnu et de se sentir utile. Il a besoin de donner de son temps à d'autres. Gaël se renseigne, mais ça n'est pas si simple de partir comme ça. Cependant, l'idée reste dans son esprit. Il faut qu'il parte, qu'il fasse quelque chose. Peu après, il en parle à sa sœur infirmière, qui de son côté avait passé presque 2 ans en Haïti, où elle s'était occupée d'une maison d'enfants handicapés à Port-au-Prince. Elle a gardé des liens avec les Haïtiens. Elle a aussi adopté, avant de rentrer d'Haïti, une petite fille qui avait été confiée à la maison d'enfants sans être elle-même handicapée. Un lien d'attachement fort entre elle et la sœur de Gaëlle s'était créé et elles s'étaient adoptées l'une l'autre. Gaëlle a donc une nièce haïtienne. Lorsqu'il dit à sa sœur qu'il cherche un endroit où aller, elle lui parle naturellement d'Haïti, où il est évident qu'il pourrait se rendre utile. Après, ça va très vite. En à peine plus de 3 mois, Gaëlle planifie un voyage ni organisé ni confort. Sa sœur reprend contact avec une famille qui habite Port-au-Prince et qui accepte d'accueillir Gaëlle pendant son séjour. Pour avoir quelque chose en arrivant là-bas, pour donner un cadre à ce séjour, il se met en lien avec les sœurs missionnaires de la Charité qui ont 3 centres en Haïti. Un orphelinat pour les enfants de 0 à 5 ans, malades ou orphelins,
Un dispensaire dans un bidonville de Port-au-Prince, ouvert deux matinées par semaine pour des soins aux habitants, ainsi qu'une structure appelée le mouroir pour accompagner des personnes vers la mort. Haïti est un pays hyper pauvre, dit Gaëlle. Aujourd'hui, la situation ne faisant qu'empirer, on ne pourrait pas y retourner. Mais déjà à l'époque, il n'était pas rare d'y voir des gens mourir dans la rue. Régulièrement, on croisait des morts. Les sœurs, elles, accueillaient des personnes mourantes et les accompagnaient jusqu'au bout. Pas vraiment avec des soins médicaux, mais tout simplement en leur prodiguant toilettes et massages. Gaëlle prévoit donc de partir début février 2000 pour séjourner 3 mois en Haïti, soit jusqu'à la fin avril. Il l'annonce très vite à son entourage, se disant qu'ayant un peu d'orgueil, il n'osera plus faire marche arrière. C'est dit, c'est dit. Il faut qu'il parte. Pourtant, il ne s'en sent pas du tout capable. Il n'a jamais pris l'avion. C'est un peu comme un saut dans le vide pour lui. Gaëlle est en Haïti. Il vit 15 premiers jours vraiment très difficiles. Il cherche à faire du lien, à trouver des repères. Et ces repères, il ne les trouve pas. Il se sent hyper jugeant sur tout ce qu'il peut voir, sur le mode de vie. Il se heurte aussi parfois à du racisme. Il trouve ça vraiment compliqué. Ce qui le frappe avant tout, à l'extérieur, la misère. Et à l'intérieur, ce côté un peu jugeant qu'il constate chez lui vis-à-vis de ce qu'il voit, les gens, les façons de faire. Gaëlle habite dans une grande famille qui vit dans la campagne toute proche de Port-au-Prince. Une famille qui tient à ce que ses enfants fassent des études avec une ambition culturelle. Il y a là 5 ou 6 frères et sœurs adultes. Emma, l'une des sœurs, est sans enfant, vit à Port-au-Prince où toute la fratrie, y compris son frère de France et celui de Miami, s'est cotisée pour acheter une maison où tous les neveux et nièces puissent venir habiter. Un pied-à-terre en ville pour faire des études. Une belle solidarité entre des personnes qui n'ont pas de gros moyens. Le frère de Miami a également fait creuser un puits sous la maison, ce qui permet à tous les voisins de venir s'approvisionner, apportant des seaux pour repartir avec de l'eau. L'eau est vendue au seau contre quelques gourdes, la monnaie locale. Cela constitue un petit revenu pour la famille. Gaëlle se rappelle. Dans la maison familiale, un petit coin du garage sert de salle de bain. 2 cuvettes et un rétroviseur de voiture en guise de miroir. L'électricité est disponible sur de courtes périodes, mais attention, les coupures quotidiennes sont nombreuses. Alors, il y a des bougies partout dans la maison. Gaëlle se souvient de sa première douche. Prendre l'eau au puits. Et il se dit, mais quand même, ils n'ont rien, mais un miroir, tu peux l'accrocher au mur plutôt qu'avoir à le tenir. Un exemple tout bête de la façon dont Gaëlle s'est découvert imprégné de ses évidences à lui. C'est alors qu'une maxime lui revient. Il faut apprendre pour connaître, connaître pour comprendre et comprendre pour juger. Et là, il se dit, mais c'est ça, je juge direct. Mais je n'ai pas appris à vivre comme ça, il faut que j'apprenne, que je connaisse leur mode de vie, que je vive à leur façon. Ainsi, je vais pouvoir comprendre et après seulement, je pourrai juger. Le travail de Gaëlle pendant les 15 premiers jours, c'est ça. Mettre toutes ses évidences de côté et vivre comme les Haïtiens. Ensuite, ça devient fabuleux. Gaëlle finit par arriver à se dire que l'on peut très bien faire les choses autrement. Ce voyage, ça n'a été tout du long que de la déconstruction sur plein de points, dit Gaëlle, dans les situations quand même compliquées où je me trouvais. Gaëlle passe 4 à 5 jours par semaine à l'orphelinat. Il se rend de temps en temps au mouroir, parfois par session d'une semaine, selon ses envies. De temps à autre, il va au dispensaire, en moyenne 1 fois par semaine. Il rencontre des Haïtiens. Il voyage un peu dans le pays, hors de Port-au-Prince. Une fois qu'il a réussi à se décentrer un peu, il voit un peuple miséreux, certes, mais très joyeux. L'ambiance est inouïe.
Gaël a du mal à s'imaginer comment c'est maintenant à Haïti, avec les gangs et la guerre civile affreuse qui a lieu, alors que l'image qui lui vient de l'époque de son voyage, ce sont des gens qui rigolent tout le temps, qui se parlent dans la rue. L'ambiance dans les tap-tap, les transports en commun, ça rigole, ça crie, ça gueule. Les tap-tap, ce sont des camionnettes toutes retollées sur l'extérieur. Impossible de voir comment elles étaient à l'origine. Repeintes de toutes les couleurs, décorées, essentiellement de symboles chrétiens. Plein de phrases, de paraboles. Jésus est grand, vive Jésus, Jésus notre sauveur. Des phrases, des dessins en lien avec la religion. Les tap-tap sont organisés, même si ça n'est pas très visible. Il n'y a pas de plan, pas de numéro, mais tout le monde sait très bien quel tap-tap va dans quel quartier. Pour qu'elle s'arrête, tu lui fais un signe depuis la rue. Pour descendre, tu fais un petit « psst, chauffeur ». D'ailleurs, on se demande bien comment il t'entend dans le brouhaha. Il y a un boucan monstre, mais le chauffeur t'entend. Et si jamais il ne s'arrête pas, tout le monde tape. Le nom de tap-tap doit venir de là. Quel peuple vivant! Gaël retrouve cette vie qu'il sent aussi en lui. Ça pulse, il y a de la vie de partout. Les gens s'engueulent mais s'entraident aussi. C'est vraiment beau. Une sacrée claque, une sacrée leçon, dit Gaël. Le retour après ça, c'est compliqué.

À l'orphelinat, Gaëlle découvre les sœurs missionnaires de la charité. Assez distant par rapport à la religion, ni contre ni pratiquant, il trouve les sœurs formidables. Elles viennent de tous les pays, de Haïti, des USA, du Canada, d'Europe. Des femmes qui vivent sur place, qui vivent de rien, qui sont à la fois très engagées dans leur mission et très respectées. Elles vivent à la haïtienne. C'est impressionnant, dit-il. Les enfants, un nombre incroyable d'enfants vivent là. Gaëlle, sortant de son petit monde, est dans la sidération, ne pose pas de questions sur le fonctionnement. Sidéré. Il faut faire, je fais, dit-il. Il y va pour donner de son temps, alors il est là et il aide. Ce n'est que bien plus tard qu'il sortira de sa sidération et se dira « C'est bizarre, je ne posais même pas de questions. » Il y a tant d'enfants. Il se souvient de pièces immenses, avec des lits partout, le long des murs, au milieu de la pièce. Un médecin américain vient le matin et donne les traitements, mettant les médicaments dans des gobelets qu'il faut distribuer à chaque enfant. Des pièces pleines de bébés de 0 à 18 mois. Ça hurle dans tous les sens. On les sort très peu des lits, où ils sont un peu parqués. C'était un peu du travail à la chaîne. On leur donnait à manger, à boire, mais c'était de la survie, vraiment, dit Gaëlle. Des temps un peu speed au moment des distributions. Après, on peut passer des moments avec eux, prendre un enfant. Mais lequel ? C'est compliqué de choisir. On essaye de tourner. Avec certains, se crée un petit attachement. Mais pourquoi lui et pas un autre ? Parfois, prendre un temps avec un enfant, le câliner. Avec les plus grands, jusqu'à 5 ans, on peut faire des jeux. Régulièrement, de nouveaux enfants arrivent, soit retrouvés devant l'orphelinat, soit amenés par des hôpitaux. Cette multitude d'enfants perdus est vraiment déroutante. Pour y aller, Gaëlle prend le tap-tap puis marche un peu. Quelques bénévoles et les sœurs sont là. Autour de l'orphelinat, plein de mendiants. Tous les jours, c'est « Hé, Blanco, Blanco, l'argent, monnaie !» Forcément, ils sont sûrs que Gaëlle vit dans le luxe, qu'il a plein d'argent. L'argent. Gaëlle explique. « J'étais venue avec un peu d'argent parce que ma copine avait fait une petite collecte auprès de mes proches. Mais c'était compliqué de savoir quoi en faire, à qui donner. J'ai attendu la fin du séjour, donnant très peu, parce que je me suis dit, si je commence à donner, après ça va être compliqué. » Puis, à la fin du voyage, j'ai donné à différentes personnes que j'avais rencontrées. Au mouroir, tout est très calme. Avec les autres hommes, dont Gaëlle ne sait pas bien s'ils sont des bénévoles ou des frères, il fait des soins aux hommes. Il se souvient de l'humanité. Autant, parfois, peut-il être dégoûté par une situation particulière, un truc sale. Autant là-bas, il se souvient ne pas avoir été gêné du tout de s'occuper de personnes mourantes. Les laver, les raser, les masser. Il y avait beaucoup d'humanité, de proximité avec les corps. Un jour de février, Gaëlle se rend au carnaval de Jacmel, une petite ville sur la côte sud. Merveilleuse petite ville au bord de la mer, chargée d'histoire. De grandes maisons coloniales délabrées, un passé très présent. Gaëlle est le seul blanc au milieu du carnaval. Lui qui ne peut pas trop se balader seul la nuit en Haïti, qui est bien obligé de faire attention, car cela peut être dangereux. Il est là, entouré de quelques personnes de confiance rencontrées sur place. Il se retrouve balancé dans une foule très nombreuse, au corps à corps, en plein milieu de la nuit. Tout le monde est serré, les masques, la musique, les feux. Dans cette ambiance, Gaëlle se dit « c'est ça l'humanité ». Ça pue la transpiration pourtant, les odeurs sont fortes. Gaëlle se rend compte qu'il aime bien se trouver là. Il se dit « c'est chouette de transpirer ensemble ». Ça lui apporte vraiment cette proximité avec les autres, dans cette joie. Le temps passe vite à Port-au-Prince.
Gaël aime bien réussir à connaître la ville. Il aime se balader d'un quartier à l'autre, comme il le faisait à Lyon. Il y a des trucs à faire, des personnes à aller voir. Il a ses petits itinéraires. Il marche comme s'il était de la ville, comme s'il y vivait. Il aime se sentir apprivoisé. Il est vite repéré, un blanc qui se balade dans Port-au-Prince. Tout ça a un côté sympa. La ville est en bord de mer. Elle s'étale d'abord à plat, puis monte dans les collines. Gaël habite dans le quartier de Delma, qui part sur une des deux collines. Ensuite, c'est Pétionville. C'est immense. La ville est un énorme bidonville sans immeubles. Que des petites baraques d'un étage, de briques et de brocs, avec quelques parpaings, du bois, de la tôle. Quelques monuments, la cathédrale qu'on voit dépasser, bien qu'elle ne soit pas très haute. Et puis des vendeurs ambulants de partout. Pour gagner un peu de sous, les gens vendent des cigarettes à l'unité, des poches d'eau, l'eau n'est pas potable, de la nourriture. Les gens cuisinent dehors, ils mangent beaucoup à l'extérieur. C'est une ville très bruyante. Dès qu'il pleut, c'est dégueulasse. Les ordures sont dehors, la pluie ravine tout, de la boue de partout. Comme Port-au-Prince est en bord de mer, Gaël se dit qu'il va aller la voir, la mer. Mais la plage est une décharge. Personne ne va à la plage. Il n'y a pas de plage. De la musique à fond de partout, un boucan de fous, les klaxons. La circulation, c'est les bras qui sortent de la voiture pour faire clignotant. Des voitures de partout. Les Haïtiens ont toujours plusieurs klaxons. Ils s'équipent notamment d'un klaxon sur le pommeau du levier de vitesse. Comme ça, ils peuvent klaxonner en permanence. Un boucan de ouf. Delma étant un peu loin du centre-ville, la maison où vit Gaël est plus au calme. Par contre, on entend les coqs et les poules partout. À toute heure de la nuit, les coqs qui chantent. Il fait nuit tôt et les soirs sont plus calmes. Mais dès 5 heures du mat, du bruit, des cris. Gaël, avec le temps, prend de l'aisance et se sent bien. Au bout de 3 mois, il est content de rentrer, mais c'est dur de partir. Il s'est attaché aux gens. Garder le lien dans un tel écart est compliqué. Gaël maintiendra des relations avec une jeune fille croisée en Haïti, une amie d'amis, qui viendra ensuite vivre en France. Ils sont toujours en lien. Gaël se dit aussi que de toute façon, tout ça a sûrement changé depuis le tremblement de terre. Il n'est jamais retourné en Haïti. Sa sœur, oui, est retournée là-bas lorsque sa fille adoptive avait 9 ans. Sa sœur a aussi adopté un autre enfant haïtien, tout bébé. Maintenant, il a 20 ans. Gaël s'est toujours dit qu'il y retournerait. Il aimerait bien, mais c'est devenu tellement dur. Même son ami qui vit en France ne peut plus retourner au pays. C'est trop dangereux. C'est flippant. Trop de violence. Des guerres de gangs, de la corruption de partout. Jamais de gouvernement qui tienne la route. Ça avait pourtant vraiment du sens de partir en Haïti pour Gaël. Comme une évidence. Un pays très fort. Et puis une partie de sa famille a créé des liens. Sa sœur y a vécu plus de 2 ans. Sa mère est allée la voir, un autre de ses frères également. Ce voyage m'a fait relativiser sur plein de choses, dit Gaël. Vol de retour. Pour l'anecdote, lors du voyage de retour, le premier vol a des heures de retard. Gaël rate donc son avion à Miami où il arrive dans la nuit. Pas d'avion avant le lendemain. Alors la compagnie lui paye une chambre d'hôtel à côté de l'aéroport. Miami, grand aéroport, retard, papier, bagages, bus, hôtel. Là, Gaël se retrouve dans une chambre immense avec salle de bain privée et tout un pan de mur en miroir. Lui qui n'avait eu qu'un rétroviseur de voiture pendant 3 mois pour se voir, le voilà dans cette chambre, se foutant à poil devant un mur de miroir et s'observe. Il sait bien qu'il a maigri. Il a perdu 15 kilos en Haïti, la tourista. Comme il était plutôt en surpoids auparavant, cela lui a fait du bien. Il a l'impression qu'il a changé mentalement et physiquement.
et il trouve que ça lui va bien. Du moins, cela ne lui posait pas de problème, vu depuis son petit rétroviseur. Mais là, waouh, ça lui fait trop bizarre, de se voir comme ça, avec ses côtes qui saillent. Mais c'est moi, là ? Perdu, perdu, perdu, Gaël. Le voilà qui se demande comment va se passer son retour. Je suis où, là ? Qu'est-ce que j'ai vécu ? Finalement, si les vols s'étaient enchaînés comme prévu, ça aurait été trop rapide. Gaël se dit que cet arrêt forcé lui permet de faire face à toutes ces questions. Qu'est-ce que j'ai vécu ? Où suis-je ? Qu'est-ce que je vais vivre ? C'était si particulier. C'était si fort. Retour en France. Gaël, qui avait posé un congé sans solde de 3 mois, reprend son job, moniteur d'auto-école, Lyon 6e, quartier bourgeois. Rentré le samedi, Gaël reprend le boulot le lundi suivant. C'est le choc. À l'auto-école, il retrouve ses élèves, des jeunes qui se font une montagne d'un tout petit problème, vu depuis ses nouveaux yeux. Un décalage dans les heures et tout le monde panique. Le week-end qui suit, il monte à Paris voir son frère et le dimanche soir, dans le TGV du retour, il tombe sur un vieux copain qu'il n'avait pas vu depuis 15 ans. Il parle un peu de leur vie. Son copain est conducteur de camions publicitaires portant de grandes affiches 4x3. Il part tout seul dans son camion toute la semaine et sillonne la région. Gaël se dit « Super, c'est ça que je veux faire ». Il démissionne la semaine suivante, passe un entretien, négocie un préavis et devient chauffeur de camion publicitaire pendant quelques mois, le temps de voir ce qu'il va faire. Il se débrouille pour aller essentiellement en montagne, du mardi au samedi, tranquille, dans son camion. Une transition bienvenue. Seul, Gaël continue à cogiter sur son avenir. Il a déjà pensé à travailler dans le social. Il est aujourd'hui éducateur spécialisé. Sans bac, ça paraissait compliqué. Au début, ça lui allait très bien de bosser à 20 ans. Là, il veut autre chose, un boulot qui ait du sens. Il remet tout en question. Il a envie d'une continuité suite à son voyage. Pas envie que ça fasse un flop. Finalement, les choses s'enchaînent. Gaël se renseigne sur le métier d'éduc. Éducateur, il le devient juste après les camions, sur un poste de remplaçant. Et de là, il enchaîne poste, formation, école d'éduc en 2002, après une équivalence de bac. Gaël est toujours éducateur aujourd'hui, à l'approche de ses 50 ans. L'envie de voyage, elle, est toujours là. Pendant une quinzaine d'années, Gaël voyage beaucoup. À chaque fois, avec le souhait de se prendre une claque. Et puis c'est vrai qu'il avait commencé fort. Les choses étaient devenues possibles. Haïti, il est content de l'avoir fait seul. C'était son voyage initiatique. Après, il part avec d'autres. Il a arrêté de se dire que ça n'était pas pour lui. Il a pris confiance. Il a changé physiquement, ce qui lui a donné envie de se mettre au sport. Ce voyage a ouvert beaucoup de portes à Gaël. C'est le moment de demander à Gaël comment il voit son rapport au monde actuel. Silence. Lorsque je précise qu'on n'est pas obligé d'être dans le négatif, Gaël grimace puis se met à rire, jaune peut-être. Il dit « Je trouve ça compliqué. Je suis père de 3 enfants et on a 4 enfants à la maison. Transmettre des valeurs vraiment humaines, ce que je veux, c'est compliqué dans ce monde. Je suis très inquiet. Très inquiet. J'ai fait beaucoup de voyages en Algérie, en Inde, des pays où tu te dis « Ouais, il y a quelques années, on pouvait encore y aller. Maintenant, j'ai l'impression que ça se ferme de plus en plus, qu'il y a plein de pays où on ne peut plus aller, tant les rapports sont compliqués, avec les guerres, l'impression que ça se radicalise de partout. J'arrive pas à me décrocher de la géopolitique. Ça me fait peur, mais je me sens en devoir de suivre ce qui se passe. Pour moi, c'est important, même si je trouve ça affolant. Quand je regarde à une échelle nationale, les rapports entre les gens, je trouve ça alarmant. Au boulot, avec les ados, c'est encore une autre préoccupation.
Je les trouve plutôt ouverts, mais je suis totalement inquiet concernant l'extrême droite et la droite dure, qui pour moi est très extrémiste, inquiet pour le manque d'humanité de façon générale dans les rapports sociaux. Les ados sont plutôt ouverts et humains. Par contre, ce qui m'inquiète, c'est leur éducation, leur culture. Je vois ça avec les jeunes en difficulté. Ils se forment essentiellement par TikTok. C'est souvent le seul média qu'ils ont. Ils n'ont aucun recul dessus, aucun sens critique. Et c'est très difficile de ramener tout le temps ça. Développer leur sens critique, leur amener autre chose. C'est dur, c'est plutôt flippant. Je suis inquiet pour l'état du monde de façon générale, pour les rapports sociaux et pour ce dans quoi nos enfants évoluent aujourd'hui. Les IA, moi ça m'inquiète beaucoup. C'est vraiment pas drôle tout ça. Même s'il y a plein de belles choses par ailleurs, il y a toujours des gens merveilleux, des jeunes merveilleux et plein d'idées. Sur quoi veux-tu mettre douceur et tendresse aujourd'hui, Gaël ? Sur les rapports humains. S'il pouvait y avoir un peu plus de douceur, d'empathie entre les gens, de compréhension des situations, arrêter de chercher qui mérite quoi, qu'on soit tous à égalité, la solidarité quoi. S'il pouvait y avoir un peu plus de solidarité, qu'est-ce que ça serait chouette. Ça serait quand même un monde beaucoup plus doux. Les mots que Gaël nous donne, les voici. Vivant, solidarité, entraide, partage, bienveillance. Et puis, même s'il a parfois l'impression de l'oublier, l'humour. C'est important de rire. Ça lui manque un peu, même s'il en a beaucoup en famille du rire. Mais dans la rue, dans le bus, dans les rapports sociaux, c'est pas toujours gagné. Pour finir, ça donne envie à Gaël de raconter une anecdote drôle, justement, sur son voyage en Haïti. Il pense au transport, au voyage en bus. Quand tu te retrouves assis et qu'on te passe un enfant, que tu installes sur ta cuisse gauche, alors que ton autre jambe est à moitié coincée sous une caisse pleine de poules, des situations complètement insolites, qui sont parfois vraiment drôles. À prendre un fou rire. Et eux, les Haïtiens, voyant le blanc entre les poules et le gamin, gagnés par le fou rire, ils se mettent à rigoler aussi. Et c'est un petit moment de légèreté et de franche rigolade. Pour rire, une autre anecdote. À la maison, ce matin, on parlait avec mon fils.

Salut à toutes et tous, c'est Joël. J'espère que vous avez apprécié cette première saison 2025 de Visages Tendres. Tous ces visages tendres qui vous ont raconté leur récit, j'espère que vous les avez aimés, que vous en avez été touchés. Pour ma part, j'ai été complètement traversée par tout ce qui s'est passé là. Merci beaucoup à vous toutes et tous qui avez témoigné, qui avez apporté votre regard, votre visage tendre, et à vous, les visages tendres qui êtes à l'écoute de la radio. Ça a été magique. Avec une envie de départ, celle de donner voix à celles et ceux qui n'ont pas forcément envie de s'exposer, de parler au micro, pour partager des bouts de vie. Des vies à la fois singulières et universelles. Ces personnes ont dit oui dès les premières sollicitations. Elles ont été là pour raconter, pour relire et pour dire encore « c'est ok ». Merci de votre confiance et des bons moments passés ensemble. Auditrices et auditeurs, Radio d'ici et moi-même restons à votre écoute. Vous pouvez nous envoyer des commentaires, des messages, des retours d'écoute. Une adresse mail est disponible pour cela sur la page de l'émission du site de Radio d'ici. Nous vous lirons avec grand plaisir. Merci à vous. N'hésitez pas à réécouter, à partager les épisodes de cette première saison ainsi que les musiques qui les ont accompagnées avant de découvrir à partir de janvier 2026 la saison 2 de Visages Tendres. Cette deuxième saison donnera à entendre des récits sensibles pour préserver ce qu'il y a de vivant en nous et autour de nous. Que le passage de l'an vous soit propice, douceur et tendresse. Prenez soin, gardez le visage tendre. Gardez le visage.

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1: Bonsoir à toutes et à tous, bienvenue au Labo des Savoirs, votre rendez-vous avec la science. Partez avec nous pour une heure à la découverte des singes et de leurs facultés toujours plus étonnantes.
2: Une émission animée aujourd'hui par Mathilde Robert et Maxime Labat. Bonsoir Maxime et bonsoir à tous. Malin, habile, sauvage, les primates.
1: Qu'avons-nous en commun avec nos plus proches parents, les grands singes? Et puis, au fond, qu'est-ce qui nous différencie vraiment?
2: Nous allons voir dans cette émission que l'homme et le singe ont de nombreux points en commun. Et si nous allions du côté de nos cousins, voir à quoi ressemble le monde depuis leurs branches dans l'arbre du vivant?
1: Nos cousins ne jouissent pas sous nos latitudes d'une très bonne réputation. Arrête de faire le singe, espèce de macaque. Vous aimeriez, vous faire traiter de singe? Pas assez élégant, pas assez sérieux, pas assez noble. Du moins pour nous en Europe, car dans d'autres cultures, chez les hindous ou les égyptiens par exemple, le singe est au panthéon des divinités.
2: Quant à les voir comme des membres de notre famille, aujourd'hui encore parler des singes comme de nos cousins dans le monde vivant, peut encore faire l'objet d'un débat difficile.
1: Pas au Labo des Savoirs en tout cas, où, vous l'aurez compris, on étudie Darwin plus que les pseudo-sciences créationnistes. Aujourd'hui, notre qualité de primate est reconnue et notre vision des singes elle-même a bien changé. De sauvages et primitifs, les singes sont devenus habiles et inventifs. Nous savons aussi que leurs relations peuvent être très complexes, voire politiques.
2: Alors, apprenons à les connaître davantage, ces nombreux singes, du gorille des montagnes fort de ses 200 kilos, au mignon petit chirogal de 30 grammes. Tous ces personnages étranges ont encore bien des choses à nous apprendre.
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2: Au programme de l'émission ce soir, un micro-couloir, pour savoir ce que le mot primate évoque aux jeunes.
1: Découvrez ensuite le monde des primatologues et le cœur de leur travail, l'observation. Mathis Petit revient avec nous sur 6 mois de voyage en Namibie à la rencontre des babouins.
2: Riez un peu avec nos cousins primates pour faire mentir Rabelais, auteur de la célèbre citation « Le rire est le propre de l'homme ». Car le rire est aujourd'hui un sujet d'étude très important pour tous ceux qui s'intéressent aux primates et à leurs relations sociales.
1: Les singes parlent-ils? Code secret chez les primates que nous essaierons de percer avec un biologiste, un spécialiste des primates qui pratique une sorte d'espionnage. Il enregistre toutes leurs discussions de Bretagne en Côte d'Ivoire. Alors c'est parti, suivez-nous et entrez dans la société secrète des singes.
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2: Pour nous accompagner tout au long de cette émission, nous accueillons Marie-Lise Pompignac-Poisson. Bonsoir.
3: Bonsoir.
1: Vous avez un parcours étonnant, vous êtes à la fois psychanalyste et formatrice en psychologie et primatologie.
2: Et vous travaillez en particulier avec les orangs-outans du zoo de la Boissière du Doré, qui se trouve à une trentaine de minutes de Nantes, Cholet et d'Angers.
1: Pouvez-vous tout d'abord nous expliquer ce que sont les primates?
3: Eh bien, primate vient du latin qui veut dire primus, signifiant le premier. Ce terme a été choisi pour désigner le mammifère contenant les singes, les anthropomorphes et l'homme. Ces familles forment une entité commune en raison de leur morphologie non spécialisée et leur plasticité comportementale. L'origine des primates remonte à 60 millions d'années.
1: Quels sont les points communs de tous ces primates?
3: Ce qui caractérise cet ordre se résume par le redressement du tronc, le développement du cerveau, la frontalisation des orbites oculaires, une vision frontale et non pas latérale, le remplacement des griffes par des ongles, la possession de doigts opposables, l'accroissement de l'acuité sensitive manuel, la disparition de l'appendice caudal chez les pongidés et la durée de l'enfance augmentée. Le point commun de tous ces primates est leur aptitude à grimper et empoigner les branches avec les doigts. De ce fait, ils sont adaptés et évoluent en zone forestière où leur comportement arboricole est souvent ostensible.
1: Sauf pour les hommes qui ont perdu un peu ces capacités et la primatologie.
3: Alors, la primatologie est la science qui étudie les primates. La primatologie est à l'interface entre les sciences exactes et les sciences humaines, d'où un champ d'études très vaste qui peut englober la psychologie, la biologie, la génétique, la paléoanthropologie, la philosophie également peut s'y intégrer.
2: Dans cette émission, nous allons surtout nous intéresser au comportement. Votre spécialité, Marie-Lise Pompignac-Poisson. Comment avez-vous été amenée à vous spécialiser dans l'étude du comportement des primates ?
3: Alors, l'étude du comportement est quelque chose qui m'a intéressée depuis bien longtemps, puisque je souhaitais, lycéenne, devenir vétérinaire, mais non pas vétérinaire pour soigner médicalement les animaux, mais vraiment dans un objectif d'être médiatrice entre l'homme et l'animal, de manière à une meilleure compréhension de ce que peut exprimer l'animal par son comportement. Donc j'étais déjà dans cette démarche-là, mais hélas, je n'ai pas pu poursuivre en sciences, et je me suis donc orientée vers les sciences humaines, en allant du côté de la sociologie, pour étudier d'abord l'impact de la culture sur l'individu, puis en psychologie, pour comprendre l'individu en lui-même. J'en suis arrivée à la psychanalyse pour comprendre le mode de fonctionnement du psychisme. Puis, toujours curieuse, j'ai poursuivi en éthologie et primatologie, où là, je m'épanouis considérablement, puisque j'y trouve une variété de connaissances qui satisfait tout à fait mon appétit de recherche.
1: La grande synthèse de votre parcours. Avant d'entrer plus en avant dans le monde des primates avec vous, Marie-Lise Pompignac, allons voir quelles images ce mot évoque dans la tête des jeunes. Mathilde Robert est allée à leur rencontre.
2: Si je te parle des primates, qu'est-ce que ça t'évoque ?
4: Poil et rigolo, bête de cirque.
5: L'animal, quoi, les bonobos, les chimpanzés, tout ça.
6: Comportement, sociabilité, humanité dans un certain sens.
7: Il me semble qu'on est tous des primates.
8: Agilité, intelligence, sensibilité, communauté aussi peut-être.
6: Principalement le langage, la manière dont communiquent les primates, qui est quand même la même que la manière dont communiquent les humains.
2: Si je te parle des primates, qu'est-ce que ça t'évoque ?
1: Famille, amis,
9: le jeu,
1: animal de compagnie de rêve.
10: Ça m'évoque que c'est le cousin de l'homme, qu'il y a des recherches qui ont été faites d'abord sur les primates avant d'être appliquées à l'homme.
1: Arbre, grimpe, Yamakasi.
7: Primates, ça me fait aussi penser aux expériences scientifiques qu'on peut avoir sur les primates, comme est-ce qu'un primate est doué du rire ? Est-ce qu'il a conscience de la mort de ses partenaires ? Est-ce qu'il a conscience de lui-même ?
8: Alors, il y a peut-être plus une conscience de soi chez l'homme, il y a peut-être plus une capacité d'analyse.
7: Ça pose plein de questions intéressantes.
1: Oui, on voit qu'il y a beaucoup d'images qui naissent dans la tête des jeunes quand on leur parle de primates. Alors, Marie-Lise Pompignac, vous travaillez principalement avec les orangs-outans. Est-ce que ce travail a changé votre regard sur l'ensemble des singes, l'ensemble des primates ?
3: Alors, j'ai effectivement effectué ma recherche sur le développement psychique du nourrisson orang-outan en lien avec ses interactions précoces, c'est-à-dire en lien donc avec sa mère et avec les familiers, c'est-à-dire les autres membres du groupe dans lequel le petit évolue. Et je me suis rendu compte, en amenant plus loin ma réflexion, que le développement du nourrisson orang-outan était quasiment parallèle au développement de l'enfant humain, du petit humain, jusqu'à ses 2 ans.
1: Ce qui resserre un peu nos liens familiaux avec le reste de la famille.
2: Les orang-outans font partie de la famille des grands singes avec les bonobos, les chimpanzés, les gorilles et les hommes. Et excepté l'homme, tous ces grands singes ont hélas un point en commun. Ils sont menacés par la déforestation, le braconnage et les conflits.
3: Les primates non humains évoluent essentiellement dans les forêts équatoriales, forêts tropicales. Il faut savoir qu'à l'heure actuelle, l'industrie, industrie du bois, industrie de l'huile de palme, également les plantations de thé, de cacao, encouragent la déforestation à vitesse grand V, puisqu'il faut savoir que chaque seconde, il y a l'équivalent d'un terrain de foot qui est abattu. Ça détruit l'environnement donc de ces singes, et sans cet environnement, leur survie est considérablement menacée.
1: Leur population a donc beaucoup diminué depuis
3: la population a considérablement diminué.
1: Oui, au cours du XXe siècle principalement.
2: Protéger les grands singes. Comment ne pas penser au film Gorilles dans la brume et aux grandes chercheuses qui ont voué leur vie à l'étude et à la protection des primates. Jane Goodall, Diane Fosset et bien d'autres.
1: Mathilde, tu as rencontré Mathis Petit, ce jeune assistant de recherche qui a lui aussi étudié les primates. Écoutez le récit d'une observation de 6 mois en Namibie, en compagnie des babouins.
2: Dans son appartement familial à Paris, entouré de photos d'animaux et d'objets souvenirs de ses voyages, Mathis Petit, 24 ans, évoque plus l'explorateur que le scientifique en blouse blanche. À la suite d'un master écologie des forêts tropicales obtenu en Guyane, Mathis est parti 6 mois en Namibie pour étudier des babouins dans leur milieu naturel. Motivé par le voyage et la recherche scientifique, il est parti s'immerger dans la nature au sein d'une troupe de babouins chacma. Les babouins chacma vivent en Afrique australe. Ils mesurent environ 1 mètre, ils ont le poil brun et le museau allongé. Admiratif et respectueux de ces mammifères, Mathis s'est imprégné de leur quotidien en vivant auprès d'eux. Il garde un souvenir inébranlable de cette expérience hors du commun.
9: Le fait de se balader 13 heures par jour avec les troupes de babouins, c'est quand même assez magique. C'est très intéressant de travailler avec eux.
2: Mathis, tu es parti dans le cadre du Tsaobis Baboon Project, un projet de recherche scientifique développé par la Société Zoologique de Londres. Peux-tu nous expliquer brièvement le but de ce projet ?
9: Donc le projet pour lequel on a travaillé, c'était d'essayer de mettre en relation les informations politiques et sociales au sein des troupes de babouins pour essayer d'évaluer quels étaient leurs succès dans leur recherche de nourriture.
2: Et comment s'organise la recherche sur le terrain ?
9: Donc on va récupérer des données comportementales sur les babouins et pour ça on suit un babouin en particulier pendant une demi-heure ou trois quarts d'heure, ça dépend de ce qu'on cherche, et on va noter absolument tout ce qu'il fait et tout ce qu'on voit pendant ce temps. Par exemple, on va notamment s'intéresser aux voisins qui sont plus proches, qu'est-ce qu'ils font, quelles sont leurs activités, est-ce qu'ils mangent, est-ce qu'ils sont en train de dormir, de s'épouiller, quelles sont leurs interactions sociales, politiques.
2: Interactions sociales, politiques. En effet, le babouin chacma est une espèce de babouin très hiérarchisée. Il existe un mâle et une femelle dominante par troupe. Enfin, une société égalitaire. Mais tous deux n'accèdent pas de la même manière au pouvoir. Un babouin chacma devra passer par la force pour accéder au titre de mâle dominant. De l'autre côté, une fois que la femelle dominante décède, c'est la plus jeune de ses filles qui prend le pouvoir à sa place. L'équipe de recherche identifie chaque babouin de la troupe, lui attribue un nom et observe ses comportements. Ces informations recueillies sont parfois complétées par des données plus poussées. Mathis, peux-tu nous en citer quelques-unes ? Et comment vous les obtenez ?
9: Alors, on a piégé les babouins à un moment donné, donc c'était de manière à récupérer des données un peu plus poussées. C'était assez compliqué à mettre en place parce que piéger 100 babouins, bon, c'est un sacré travail. Pour ça, on a mis en place des sites de piégeage où on a appâté les babouins quotidiennement, de manière à ce qu'ils s'habituent vraiment à la fois au site et aux cages. Au bout d'un moment, qui peut être assez long, les babouins interagissent de manière tout à fait libre et simple avec les cages, ils en ont plus peur du tout. Et ce qui fait qu'à partir de ce moment-là, on va pouvoir les piéger pour de vrai. Donc pour ça, on met un peu de nourriture dans les cages. On enlève les cales qui permettaient de les maintenir ouvertes. Et les babouins vont rentrer dans les cages pour récupérer la nourriture et vont se faire piéger. C'était un travail assez important. Ça a duré à peu près 3 jours pour piéger les troupes. 3 jours pendant lesquels on dort absolument pas. C'est vraiment crevant. Une fois qu'ils sont dans les cages, donc on les anesthésie. Et on va récupérer des données un petit peu plus poussées, telles que des échantillons sanguins pour faire des analyses ADN, par exemple. On va récupérer aussi des données sur leur morphologie. Et tout ça va permettre, une fois traité, d'en savoir beaucoup plus, par exemple pour faire des études morphométriques ou biométriques.
2: Ces prélèvements permettent d'apporter des informations cruciales. Dans le cadre d'une recherche sur les relations d'attachement entre un père et ses petits, les analyses ADN ont pu mettre en évidence les liens de filiation entre les babouins. Il s'avère que les petits babouins maintiennent une relation privilégiée avec les pères biologiques. Une découverte qui donne une importance à la place du père, car cette relation a des effets positifs sur le développement et l'accès à la nourriture. Et Mathis, quelle relation s'est établie entre les babouins et toi ?
9: Lorsqu'on suit les babouins, il faut essayer à tout prix de minimiser les contacts directs avec eux. C'est-à-dire qu'il ne faut absolument pas interagir avec eux ou essayer de faire comme si on ne le faisait pas. Du coup, on va essayer de tout faire pour minimiser les risques de se faire menacer, de se faire attaquer et surtout pour essayer de ne pas du tout influencer leur comportement. Vu qu'on essaye de récupérer des données comportementales sur des babouins sauvages, tout ce qui va pouvoir les distraire ou changer leur comportement naturel va biaiser les données. Donc on essaie de les avoir à l'état le plus naturel possible. Et pour ça, il y a des techniques. Donc il faut essayer à tout prix de ne pas les regarder directement dans les yeux. Ils peuvent interpréter ça comme une menace. Il faut essayer de ne pas faire de gestes brusques. Il faut marcher calmement au sein des troupes. Et surtout, il faut qu'ils sachent absolument où est-ce qu'on est tout le temps. Donc quand on se balade au sein des troupes, des fois au milieu des troupes, on peut être à quelques mètres, voire à 1 mètre d'un babouin. On va toujours parler. Donc, en général, on dit baboon, baboon, pour qu'ils sachent absolument où est-ce qu'on est tout le temps. Et comme ça, on est sûr de ne pas les surprendre. Par exemple, s'il y a une femelle qui est derrière un rocher et qui est avec son bébé en train d'allaiter, elle sera très vulnérable aux attaques et elle va faire tout pour ne pas se faire attaquer, pas se faire surprendre. Si un humain arrive et qu'elle ne l'avait pas vu, elle va pouvoir interpréter ça comme une menace, voire comme une attaque, et crier, alerter les autres. Et à partir de là, bon, quand il y a 15 babouins autour de soi qui se mettent à nous menacer et à crier et à essayer de nous attaquer, bon, c'est évidemment pas le plus confortable. Faut absolument faire en sorte que les babouins sachent exactement où on est. Une relation complètement passive, faire comme s'ils faisaient même pas attention à nous et faire en sorte qu'ils nous oublient complètement.
2: Donc si le chercheur respecte ces conditions, tout se passe bien?
9: Oui, on a eu très peu d'attaques, très peu de menaces. On a une femelle notamment qui nous a attaqué à plusieurs reprises. Donc cette femelle-là était vraiment quelqu'un de très grognon. Pour la majorité des autres, tout s'est très bien passé. À partir du moment où on fait rien qui puisse les menacer et on fait tout pour qu'ils sentent confiance et qu'ils nous oublient complètement, on n'a plus aucun souci avec eux et on peut se balader complètement librement au sein des troupes et récupérer nos données de manière tout à fait libre.
2: Tu as tout de même passé 6 mois en Namibie, en pleine nature avec les babouins. Tu as bien quelques anecdotes à nous raconter.
9: Alors les anecdotes, on en a un peu tous les jours parce que c'est vrai que c'est des conditions particulières et à part les babouins, il y a beaucoup d'autres animaux dans les parages là où on était. Et ce qui est toujours assez marrant à voir, c'est les interactions entre les babouins et les autres animaux. Il y a des petites antilopes qu'on appelle les daïkes, qui vivent le long du lit de la rivière. Les daïkes sont des toutes petites antilopes, et les babouins les aiment pas trop les savoir au sein des troupes. Ils ont tendance à les chasser un petit peu, donc c'est toujours assez marrant à voir. Un des derniers jours où je suivais les troupes, on a eu aussi un énorme koudou. Donc un koudou, c'est une très grande antilope, magnifique, qui a des grandes cornes pas spiralées. Alors moi, j'étais en train de dormir sous un arbre, parce que bon, c'est des grandes journées, on a besoin de se faire des petites temps de sieste de temps en temps. Et d'un coup, j'ai senti que la troupe commençait à s'agiter, donc je me suis pas retourné tout de suite. Et au bout d'un moment, il y avait des babouins qui couraient dans tous les sens, du coup, j'ai décidé à me retourner. Et là, j'ai vu un énorme koudou à quoi, on va dire 3-4 mètres de moi, qui m'avait pas vu, qui était en train de marcher tranquillement dans ma direction, en train de se lécher les narines, et il est venu, au bout d'un moment j'ai eu peur, je me suis dit c'est gros quand même, c'est une grosse bête, donc j'ai fini par me lever, et là d'un coup il s'est rendu compte que c'était un petit être humain qu'il avait devant lui, et il s'est enfui en courant.
2: Et qu'est-ce que tu retiendras de cette expérience ?
9: C'est une expérience assez magique de travailler avec les babouins qui sont quand même des bêtes assez incroyables. Et le fait de passer des journées entières sur le terrain, avoir un lever de soleil, un coucher de soleil par jour, c'est assez génial aussi.
2: Merci beaucoup Mathis Petit pour avoir partagé ces expériences avec nous. Et je rappelle, tu es assistant de recherche pour la Société Zoologique de Londres. 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
1: Dans cette interview, nous avons découvert que le chercheur doit maintenir une certaine distance avec les babouins pour ne pas perturber les animaux, mais aussi pour sa propre sécurité.
2: Marie-Lise Pompignac-Poisson, quelle relation entretenez-vous avec les orangs-outans en semi-liberté du zoo de la Boissière du Doré ?
3: Alors, Antoine de Saint-Exupéry nous disait que l'attachement se crée au fur et à mesure du temps passé ensemble. Actuellement, après tous ces mois passés à observer le groupe d'orangs-outans, l'attachement qui ne doit pas être là normalement lors d'études s'est mis en place au fur et à mesure. Et par rapport au comportement, je suis sans cesse surprise par leurs compétences et leur capacité d'adaptation, les stratégies qu'ils mettent en place, non seulement pour interagir entre eux et avec les autres espèces qui partagent leur espace, mais également avec les humains, non seulement avec les soigneurs, mais également avec les visiteurs. Ils n'auront pas le même mode de communication avec les animaliers qu'avec le public visiteur. Ils identifient très facilement les animaliers qu'ils voient de façon régulière. Je peux vous donner une anecdote. Donc, j'étais en train d'observer Jane et Becky. Becky étant la petite. D'un seul coup, je vois que Jane commence à se redresser et regarder derrière moi, au loin. Au bout d'un moment, j'ai dû lâcher l'observation pour regarder où porter son regard. Et à ce moment-là, je me suis rendu compte que effectivement, elle se redressait parce qu'elle avait reconnu son animalier préféré. C'était le directeur du zoo, Sébastien, qui passait en fait relativement loin derrière moi, mais qui passait et elle l'avait reconnu. Alors que, vu la distance et étant donné qu'il passait dans l'ombre et qu'elle était au soleil, je ne sais pas si elle arrivait à vraiment distinguer les traits bien spécifiques de sa personne.
1: Lors de vos recherches, vous utilisez une méthodologie pour observer les animaux. Je crois que vous faites une différence entre regarder et observer.
3: Oui, complètement. Observer n'est pas uniquement regarder. C'est une méthode bien plus complexe que ça. Donc l'observation est partie du modèle naturaliste où tous les comportements qui s'exposaient devait être noté. Il fallait absolument adopter un regard le plus neutre possible pour avoir des données exploitables. D'où la méthode rigoureuse à adopter quand nous partons en observation. Il faut savoir que donc en éthologie, l'observation est la base du travail et l'observation peut se faire de quatre façons différentes, soit de façon focale, c'est-à-dire que on se fixe sur un individu, sur un comportement. Une autre manière est le scanning, c'est-à-dire que on a une vision d'ensemble de l'espace que l'on observe. Il y a également le tracking, là nous suivons l'individu dans tous ses déplacements, et enfin la chronocartographie qui peut être utilisée via des caméras, par exemple lorsqu'on regarde des documentaires télévisuels sur les animaux, où en un temps donné, on observe ce qui se passe sur cet espace-là. Moi, j'ai vraiment étudié un individu, ou du moins une dyade mère-bébé dans un espace. Donc, j'étais en même temps sur la méthode focale, mais également au niveau tracking, puisque quand elle se déplaçait de l'espace enfermé, en fait, à l'espace ouvert, à l'extérieur, moi, je la suivais.
1: Donc vous nous parliez d'éthologie, qui est une discipline un peu différente de la primatologie. Est-ce que vous pouvez nous en dire un peu plus ? On a compris que l'observation est le cœur de cette science, mais quel est le but de la connaissance de cette discipline scientifique ?
3: Alors, le but de l'éthologie est de déconstruire ce qui s'expose à tous de façon évidente pour le reconstruire de façon scientifique. Voilà, grossièrement, c'est en quoi consiste la méthode éthologique. Et qu'est-ce que l'éthologie ? Alors, éthologie vient de ethos, qui veut dire mœurs, et logos, connaissance. Donc, c'est la connaissance des mœurs, recherche des mœurs, et c'est devenu donc biologie du comportement, puisque ce sont les sciences exactes qui ont repris, en fait, l'étude des comportements.
1: Donc, la psychologie est une sous-discipline, finalement, de l'éthologie.
3: Voilà. La psychologie vient s'y associer pour davantage observer soit une compétence cognitive, soit au niveau émotionnel. La psychologie va être peut-être beaucoup plus précise dans un domaine et concernant peut-être plus un individu. Enfin bon, c'est un sujet qui n'est pas simple du tout et sur lequel je voudrais pas trop m'aventurer.
1: bien sûr, question très très vaste, bien sûr, l'éthologie regroupe énormément d'observations. Vous organisez, vous, des stages d'ailleurs d'observation. À quoi servent-ils et qui peut y participer?
3: Effectivement, donc j'organise des stages en méthodologie d'observation, donc en primatologie au zoo de la Boissière du Doré. L'objectif est de faire découvrir à toute personne ce en quoi consiste justement l'observation. C'est un travail personnel déjà, que toute personne peut entreprendre, puisque concernant les grands singes, il y a des projections qui vont s'effectuer lors de l'observation. Souvent, les gens qui viennent pour visiter un zoo regardent, et lorsqu'ils s'arrêtent pour observer, leur regard se modifie totalement et là ils disent oh, mais maintenant je les vois plus du tout pareil. Hein. Ces stages s'adressent à tout public, cela va du lycéen au doctorant. Certains étudiants en biologie peuvent également participer pour se préparer au master en éthologie. Mais toute personne, y compris les personnes qui travaillent avec les enfants ou dans la relation d'aide, bien entendu également dans le milieu animalier, peuvent participer à ces stages.
2: Et Marylise Pompignac-Poisson, vous aviez dans le zoo de la Boissière du Doré une star de la longévité nommée Major, un orang-outan qui a eu 50 ans en 2012. Il était le plus vieux mâle orang-outan reproducteur du monde. Pouvez-vous nous en parler brièvement?
3: Je pense que Sébastien Laurent, donc le directeur du zoo, saurait bien plus que moi vous parler de Major. Effectivement, Major était une personnalité. Il avait une aura au niveau régional assez importante, puisque lorsqu'il est décédé, la région dans son ensemble s'est manifestée. Il y a eu énormément de messages de soutien auprès de l'équipe du zoo. Encore ce week-end, certaines personnes m'en ont parlé en me disant « Oh là là, mais Major, c'était notre Major, pourquoi est-ce qu'il est rendu à Paris aujourd'hui ?» On aurait aimé qu'il reste, que son corps reste à la Boissière. Donc effectivement, Major avait une influence considérable. L'espace de Major, donc l'espace des orangs-outans aujourd'hui, va être recréé, réaménagé pour que sa mémoire soit conservée au sein du zoo et que les gens soient sensibles à cette espèce et à l'avenir de cette espèce au niveau sauvage et encore une fois de manière aussi à sensibiliser. Donc Major fut une personnalité qui avait une force considérable mais qui a su l'utiliser d'une bien autre manière par sa sagesse. Il était vraiment très sage. Dans moi, ce que j'ai pu observer donc dans ses comportements paternels, il était un très bon éducateur, doué d'une très grande patience et parfois avec humour. Je disais que ça aurait été bien aussi de faire des stages sur la paternité et la façon d'être père en suivant le modèle de Major. Et donc, à sa mémoire, nous poursuivons de sensibiliser le public du fait que le zoo, en association avec le zoo de Mervan, qui est son petit frère, ont mis en place une association pour la conservation.
2: Et vous parlez justement d'éducation, de paternité. Est-ce que vous avez été surprise par des comportements des orangs-outans? Des comportements que l'on associe plutôt à l'être humain d'habitude.
3: Alors, j'ai plutôt été surpris par leur tolérance, leur patience. Vraiment, le concept d'éducation prenait tout son sens en les observant, puisqu'il y avait vraiment un accompagnement et une guidance dans les comportements avec les jeunes. Vous savez, quand j'observais, j'étais moi du côté du public, et j'observais les comportements parentaux dans l'espace des orangs-outans. Mais derrière moi, il y avait des comportements parentaux également. Eh bien, ça me faisait considérablement réfléchir quand je voyais ou que j'entendais des parents dire « tu vas voir ce que tu vas prendre sur le parking », alors que en face de moi, il y avait tout un accompagnement lent et progressif, une grande tolérance par rapport aux jeunes.
1: On se demande qui sont les animaux sauvages. Alors justement, nous allons aller du côté des jeunes et du côté de leur rire. Les singes peuvent-ils rire? C'est Tom Rossi qui a mené l'enquête auprès de spécialistes européens. Écoutons ça tout de suite.
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5: Ah, on pourrait penser que le rire est le propre de l'être humain. Eh bien non. Depuis peu, nous savons que certains animaux, et notamment nos cousins primates, peuvent se bidonner comme nous. Non, ce n'est pas une blague. Jan van Hoff, professeur émérite d'éthologie de l'université d'Utrecht aux Pays-Bas et pionnier de la science du rire, nous l'explique.
6: We always thought that human beings were the only beings that could laugh, because we thought that laughter is associated with the comic.
7: Nous avons toujours pensé que les êtres humains étaient les seuls à savoir rire. C'est parce que nous pensions que le rire était associé au comique, à l'amusement, au jeu folâtre. Et parce que cela demande une certaine disposition, une conscience de soi-même, pour comprendre l'essence d'une blague. Et c'est pour cela que le rire a été considéré comme un trait unique à l'homme. Maintenant, on sait, les singes et surtout les chimpanzés, nos proches parents, montrent aussi des comportements qui ressemblent de très près à notre rire.
8: Especially when you look at chimpanzees, our nearest relative, resembles our laughter quite closely.
5: D'accord, les singes peuvent rire tout comme nous, mais comment Jan van Hoff peut-il le savoir ?
8: I have been studying especially chimpanzee behavior.
7: J'ai étudié en particulier le comportement des chimpanzés dans le zoo de Burger à Arnhem aux Pays-Bas. Ils ont là-bas, depuis les années 70, une formidable colonie de chimpanzés. Mais je suis aussi allé étudier des primates dans la nature pour comprendre leur comportement social au sein de groupes dans leur environnement naturel. Des orang-outans sur Sumatra, des babouins en Afrique. Quant aux colonies captives, nous pouvons y étudier toutes sortes de processus sociaux et même des aspects émotionnels dans leur comportement.
8: And we had captive colonies where we could study all kinds of social processes, emotional aspects of their behavior, etc.
5: Le rire chez le primate a donc une fonction sociale importante. Qui aurait pu l'imaginer ? Eh bien, d'autres scientifiques comme Marina Davila-Ross, chercheuse en neurosciences de l'université de Portsmouth, étudient aussi le rire de nos cousins les singes.
2: J'ai commencé à travailler dans des zoos, puis j'ai continué à collecter des données dans des réserves au Bornéo et Zambia pour étudier les orangs-outans et les chimpanzés. Effectivement, dès que je peux, j'essaie d'enregistrer leur rire.
5: Pour enregistrer les primates, Marina Davila-Ross doit les faire rire. Et pour cela, elle utilise une méthode bien connue qui fonctionne aussi très bien avec nous les humains.
9: The simplest way to get them to laugh is to tickle them and to play with them roughly and play.
2: Le meilleur moyen de les faire rire est de les chatouiller, de jouer à la bagarre et de faire des jeux avec eux. Par exemple, tir à la corde, ils rient souvent quand on joue de cette façon. Ils rient aussi quand ils jouent avec d'autres singes. Ils rigolent souvent quand ils se bagarrent, mais aussi quand ils jouent plus calmement. Ils se chatouillent également entre eux.
9: They tickle each other also.
2: Souvent, on peut voir les mères chatouiller leurs enfants et leurs enfants rient aux éclats. Bon, la mère ne leur donne pas nécessairement beaucoup d'attention à ce moment-là, elle regarde ailleurs, mais le jeune semble vraiment adorer ça.
5: Les jeunes singes sont donc aussi malicieux que les enfants, mais ont-ils le même rire ? Eh bien, Jan van Hoff a réussi à déchiffrer les différentes expressions du visage des primates et a compris comment elles apparaissaient dans les contextes de jeu, notamment le visage playface chez le singe. Bouche ouverte et visage détendu.
7: Il exprime le sentiment que cette situation n'est pas sérieuse, que c'est simplement pour rire, et réagit avec une expression faciale très particulière, on l'appelle la play face. La bouche grande ouverte en produisant un son toussant. Cette play face indique qu'il apprécie, qu'il ne prend pas au sérieux. C'est juste pour rire, c'est une blague.
8: And so the origin of our laughter is in the primate play face.
7: Donc, l'origine de notre rire se trouve dans cette expression faciale du jeu chez le primate. Et si un animal approche un autre avec des intentions joueuses, il prend cette play face pour dire à l'autre « Je vais te taper, juste dans un moment, je vais te tirer les cheveux, mais c'est juste pour rire. Nous sommes des amis, on joue, ce n'est pas sérieux. » Et toutes ces situations, qui pourraient sembler tout à fait sérieuses, on les rend moins sérieuses dans un certain sens en rigolant. Je les rends contrôlables.
8: I make it less serious. I make it also controllable in a certain sense.
7: Alors, le rire a une fonction énorme pour les humains, mais des expressions, disons, semblables, ont bien des fonctions similaires chez des animaux hautement sociaux comme les singes et les primates en général.
5: Le rire des primates est très proche du nôtre, mais il existe différents gloussements chez l'homme comme chez le singe. Marina Davila-Ross.
2: Tous les singes ne rient pas de la même façon. Il y a beaucoup de différences entre le rire des différents primates d'Afrique comme les gorilles, les chimpanzés et les bonobos. Ils sont plus proches de nous que les grands singes asiatiques comme les orang-outans. Nous avons examiné 4 espèces de singes et nous avons comparé les sons qu'ils produisent quand ils sont chatouillés. Ensuite, nous avons comparé ces sons avec le rire d'enfants humains. Puis nous avons reconstruit un arbre de la même manière que les généticiens traitent leurs données pour construire un arbre génétique. Nous avons comparé notre arbre acoustique avec l'arbre génétique de base et nous avons trouvé que les deux arbres correspondaient. Les branchements étaient les mêmes et cela nous indique que le rire est vieux de 13 à 16 millions d'années. Le rire humain est d'abord beaucoup plus sonore. Le son est mélodique, alors que le rire des singes est sourd dans la plupart des cas. Vous n'entendez pas le son « ha-ha », mais cela peut être très bruyant, en particulier avec les orang-outans. J'adore collecter des sons. C'est super de voir les singes, d'apprendre d'eux et d'apprendre à connaître chaque singe individuellement quand il rit. Ils ont clairement des caractères différents quand ils rient et quand ils jouent. C'est sans aucun doute ce qu'il y a de mieux et parfois je peux faire connaissance avec les singes et ça c'est génial.
5: Le jeu, propice au rire, n'est-il propre qu'à l'homme et aux singes ou peut-il se retrouver chez d'autres animaux ? Yann Van Hoff.
10: I think you can say that in most animals that have a complex social system.
7: Je crois qu'on peut dire que la plupart des animaux qui ont des systèmes sociaux complexes où ils vivent ensemble dans des groupes organisés jouent aussi ensemble. Et le jeu, c'est souvent quelque chose qui concerne surtout les jeunes animaux quand ils explorent les limites de ce qu'ils peuvent faire socialement. Cela prend la forme de jeux et ces jeux n'ont pas le caractère sérieux du comportement de l'adulte.
10: And they do that in play. And play has not the serious character of adult behavior.
5: L'adulte joue moins que le jeune. Il est plus sérieux et rit donc plus rarement. Marina Davila-Ross explique cela à travers l'exemple des primates.
9: Definitely, juveniles are laughing much more than anybody else.
2: En fait, les jeunes singes rient beaucoup plus que n'importe qui. Peu d'adultes rient, mais par contre, ces adultes rient bien fort. Donc c'est vraiment intéressant de voir qu'il y a des adultes qui ne rient pas autant que d'autres, alors que c'est vraiment rare de voir un jeune singe ne pas rire.
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1: En écoutant ce documentaire, on retient que le rire est aussi un moment de jeu, d'échange et d'intimité entre la mère et le petit. Marie-Lise Pompignac, quelle est la fonction du jeu dans l'éducation des jeunes singes ?
3: Alors, la fonction du jeu chez tous les jeunes, jeunes mammifères, jeunes primates, a la même fonction, c'est-à-dire que c'est vraiment l'apprentissage. C'est-à-dire que via des activités ludiques, il y a une préparation à ce qui va être rencontré ultérieurement durant l'âge adulte. C'est vraiment une préparation à l'âge adulte. Et dans les comportements de recherche, c'est-à-dire d'interactivité, hein, entre deux jeunes ou un jeune et un adulte, il y a vraiment cette volonté de tester ses propres limites et tester aussi la limite de l'autre. Et encore une fois, j'ai une anecdote concernant donc Jerry, le jeune orang-outan donc à la boissière du doré, âgé à l'époque de 4 ans, qui allait vers sa tante Jane que j'observais, hein, la femelle qui avait 27 ans, et il allait vers elle pour la provoquer, c'est-à-dire qu'il allait pour lui tirer les poils du bras. Si nous faisons un petit peu d'anthropomorphisme, nous pouvons imaginer que la patience finit par toucher ses limites et Thierry, lui, vraiment cherchait une réaction. Ou en tout cas, c'est moi ce que j'imaginais. Donc, il va vers elle, lui tire les poils, elle se retourne, échange de regard, il fait un pas en arrière, puis revient. Là, elle lui pousse la main pour qu'il arrête de lui tirer les poils. Il continue. Elle lui saisit la main, là il est pas content, il essaye donc de se soustraire à la prise de sa main, continue encore de tirer les poils. Au bout de plusieurs tentatives pour mettre ce jeune à distance, Jane a fini par lui prendre le bras et lui montrer les dents en approchant son bras de sa bouche. Là, C'est dommage que je n'avais pas de caméra à l'époque. J'ai vu les yeux de Jerry devenir de plus en plus grands. La peur, en fait, a remplacé la joie de la provocation. Et ça a été suffisant pour qu'effectivement, il ne revienne pas la provoquer. Mais voilà, c'était un exemple pour expliquer un petit peu qu'effectivement, comme nos petits à nous, ils vont chercher l'adulte et chercher la limite.
1: Et ces situations de jeu se passent plutôt dans la famille ou aussi avec des adultes qui ne font pas partie de la famille?
3: Alors, concernant les orangs-outans que j'observe, ce sont des familiers. Il y a un lien en plus étroit, puisque Jane est la sœur de la mère de Jerry. Je ne sais pas si vous voyez le schéma. Voilà, c'est sa tante.
2: L'orang-outan est un singe plutôt solitaire. Néanmoins, les petits restent près de 8 ans aux côtés de leur mère pour apprendre et observer. Peut-on dire que la mère orang-outan éduque ses petits pendant toutes ces années?
3: Oui, l'enfance des grands singes est longue. Effectivement, le petit reste avec sa mère jusqu'à environ 8 ans. Chez les orangs-outans, puisque je connais plus particulièrement les orangs-outans, durant toute cette période, c'est vraiment une période d'éducation. Puisque à l'état sauvage, il faut que le petit soit capable d'identifier les 350 espèces comestibles. En sachant que dans la forêt primaire, il y a effectivement de nombreuses essences, mais elles ne sont pas forcément toutes comestibles. Et à l'inverse, il y a des essences qui sont même toxiques. Donc il faut que le petit apprenne ce qu'il peut manger, où trouver, à quelle saison le trouver, ce qui va accompagner également des déplacements. Donc il faut qu'au niveau cognitif, tout soit au point pour identifier ce dont il a besoin pour sa survie. Il a également besoin de construire son nid, puisque tous les soirs, les orangs-outans construisent leur nid pour dormir. Il faut qu'il trouve donc un arbre pour le faire. En général, le petit commence à apprendre à faire son nid vers l'âge de 4 ans. En parc zoologique, c'est un peu différent. Par exemple, donc à la Boissière du Doré, Moni, elle va faire des petits beaucoup plus fréquemment. C'est-à-dire que elle va avoir un petit au bout de 4-5 ans, mais va continuer l'éducation de ses autres enfants pour qu'ils puissent s'autonomiser également. Mais voilà, il y a vraiment une dynamique sociale qui s'observe chez les orangs-outans en parc zoologique, ce qui n'est pas forcément le cas en milieu naturel. Là, il y a vraiment un partage de l'espace. Il y a des rôles qui ne sont pas vraiment très clairs, mais voilà, chaque individu a sa personnalité et du fait de sa personnalité va prendre en charge des situations spécifiques, comme Manis, la plus âgée, c'est la première compagne de Major quand il est arrivé donc à la Boissière. Manis a 43 ans cette année. Manis aide les animaliers pour vider en fait les boxes, aider à ce que tout le monde rentre dans les boxes le soir.
2: Est-ce qu'il y a une différence entre les rôles de la mère orang-outan et le rôle du père orang-outan, justement dans l'éducation?
3: Alors l'éducation repose essentiellement sur la mère, puisque le petit reste sur le corps de sa mère relativement longtemps.

0: Est-ce que vous observez des similarités entre les stades de développement d'un jeune singe et ceux d'un enfant humain ?
1: Alors, j'ai observé effectivement des parallèles. Par exemple, au niveau des stades, en psychanalyse, nous avons le stade oral, puis le stade sadique anal. Et effectivement, concernant Becky, je me suis interrogée si les grands singes passaient également par ces stades-là. Du fait que, arrivé à 9 mois, le petit orang-outan va vers le monde avec ses dents. Voilà, comme nos enfants. Donc, il découvre l'autre, les objets également, en usant de ses dents. Cette découverte de l'environnement par la zone buccale va s'atténuer aux alentours de 18-24 mois. Où là, après, il passe à une autre manière de rencontrer l'environnement.
2: Et c'est à peu près le même timing que chez les humains ?
1: Et ça correspond à peu près au même timing que chez les humains. D'où le parallèle qui était dit concernant le développement de l'orang-outan, comme quoi voilà, le bébé orang-outan se développerait de façon parallèle pendant 2 ans avec le petit humain.
2: Alors, une question un peu différente, mais est-ce que la possibilité des singes d'avoir des maladies mentales a été avérée ? Est-ce que ça existe chez les singes, les maladies mentales ?
1: Alors, la maladie mentale chez le singe est un sujet donc qui m'a intéressée. Il y a 2 ans, donc, j'ai commencé à réfléchir sur les syndromes autistiques. Alors, je ne parle pas d'autisme, je parle de syndrome autistique chez le jeune primate non humain. C'est une recherche qui n'a pas été simple, puisque concernant l'autisme, nous avions nous-mêmes quelques difficultés à aborder le sujet. Voilà, j'ai cherché, j'ai trouvé des réponses dans certaines recherches, mais des recherches de laboratoire. Et sinon, d'un point de vue de ce que nous pouvons trouver dans un parc zoologique, nous allons être plutôt sur des stéréotypies. Mais stéréotypies que tout mammifère peut présenter lorsqu'il est enfermé et que ses besoins ne sont pas satisfaits. C'est surtout à ce moment-là qu'effectivement on peut parler de trouble mental. En fait, la personne, enfin l'individu, ne pouvant pas exprimer ses besoins fondamentaux, dont le besoin d'attachement, le besoin d'interaction, le besoin d'explorer, eh bien, va se replier sur lui-même et trouver des adaptations comportementales qui peuvent, d'un point de vue de l'observateur, paraître aberrantes.
2: Alors justement, sur la communication et la capacité d'échange qu'il y a entre les grands singes, les êtres humains ne sont pas les seuls à pouvoir communiquer, mais il semblerait que ce soit les seuls à avoir développé un langage complexe. Ceci nous différencie des autres hominidés vivants, les chimpanzés par exemple. Mais qu'en est-il de la communication justement ? Comment les singes communiquent-ils entre eux ? Utilisent-ils quand même une voix et une langue ?
0: Pour répondre à ces questions, Hugo Struna a interrogé Alban Lemasson, enseignant-chercheur à l'université de Rennes 1. Il travaille à la station biologique de Pimpon, dans la forêt de Brocéliande, et aussi sur le terrain en Côte d'Ivoire. Ses objets d'étude, de petits singes africains très spéciaux. Les mônes de Campbell émettent des cris capables de transmettre plusieurs messages.
3: Ces cris sortant du coffre poilu de nos amis primates semblent a priori uniformes, dénués de sens, poussés dans l'unique intérêt de faire savoir leur présence. C'est bien sûr les sous-estimer. Des études sur les primates révèlent en effet des capacités vocales très perfectionnées. Pourrions-nous jusqu'à imaginer leur apprendre notre langue ? Alban Lemasson, chercheur à l'ETHOS, le laboratoire d'éthologie animale et humaine à l'Université de Rennes.
4: Ces chercheurs, dans les années 50, qui ont enseigné le langage humain aux grands singes, ont montré qu'ils avaient toutes les capacités cognitives pour comprendre et maîtriser des formes symboliques de langage. Par contre, ils étaient incapables de reproduire la parole articulée. On sait désormais qu'il y a dedans des facteurs génétiques, il y a des mutations qui ont eu lieu entre les grands singes et l'homme, qui rendent compliquée la maîtrise du langage, d'une forme de langage par les grands singes. Il y a aussi des facteurs neurobiologiques, en termes par exemple d'innervation du larynx. Et il y a aussi des facteurs anatomiques comme la longueur du pharynx, la mobilité des lèvres, la mobilité de la langue.
5: L'année dernière, l'ETHOS a mené une étude sur une espèce de singe, les mônes de Campbell en Côte d'Ivoire. Est-ce que vous pouvez nous expliquer un petit peu en quoi consistait cette étude ?
4: Alors cette étude, elle s'est réalisée en deux parties. On avait dans un premier temps commencé à étudier les mônes de Campbell en captivité. Ici à Rennes, on dispose d'un élevage d'une cinquantaine de singes à la station biologique de Pimpon. Et on s'est rendu compte que ces singes avaient des capacités de communication.

0: un peu exceptionnelle. On est parti du coup sur le terrain pour essayer de voir comment les animaux communiquaient dans leur forêt naturelle. On s'est intéressé à quatre capacités que l'on sait exister dans le langage humain. Tout d'abord, c'est l'encodage de messages, ce que l'on appelle la sémantique. Pour cela, on a cherché à savoir si dans leur cri d'alarme, les mônes de Campbell étaient capables d'encoder des messages. Donc on a présenté des leurres de prédateurs, des prédateurs en peluche ou en paillet. Et on s'est rendu compte que les femelles mônes de Campbell avaient dans leur répertoire de cris d'alarme des cris spécifiques à l'aigle et des cris spécifiques au léopard. Et qu'en diffusant ces cris à des congénères, les congénères étaient capables de décoder le message, même en absence de prédateurs réels. Ce qui était très intéressant aussi chez les femelles, c'est qu'on a réalisé ces mêmes expériences en captivité à la station biologique de Paimpont, et on s'est rendu compte que les femelles mônes de Campbell que nous avons ici depuis des années, qui sont nées ici en captivité, ont perdu ces cris d'alarme aigle et léopard et ont développé par contre un cri d'alarme anti-humain que les animaux sauvages n'utilisent pas, qu'on n'a jamais enregistré dans la forêt. Et donc ces expériences de leurre de prédateurs, on les a réalisées aussi chez les mâles et on s'est rendu compte que les mâles n'émettaient pas un cri lorsqu'il y avait un contexte particulier, mais émettaient au contraire une séquence vocale qui comprenait une vingtaine de cris en moyenne, et que la façon dont ces cris étaient combinés, l'ordre de succession des différents types de cris, mais aussi le rythme de succession des différents types de cris, leur permettait d'encoder des messages très différents, comme la présence d'un prédateur, comme la chute d'un arbre à proximité. Ça leur permettait aussi de sonner l'heure du départ pour regrouper ces femelles et initier un déplacement. Ça permettait aussi d'indiquer la présence d'un groupe voisin en bordure de territoire. Et cette richesse de messages encodés est liée à cette organisation proto-syntaxique des séquences vocales.
1: Entendez par proto-syntaxique les prémices d'une syntaxe bien plus évoluée, celle de notre langage. D'ailleurs, il serait tentant d'affirmer que nous observons chez ces singes les signes d'une évolution. Ces cris sont-ils les ancêtres de nos multiples langues ? Pour Alban Lemasson, il est encore un peu tôt pour le dire.
0: On a besoin à ce jour de plus de descriptions, de plus d'espèces, de plus de comparaisons, pour pouvoir commencer à dresser un scénario évolutif. C'est encore beaucoup trop tôt pour pouvoir le faire maintenant. On ne sait pas, par exemple, si ces capacités syntaxiques ou ces capacités d'imitation vocale ou d'encodage sémantique de la mône de Campbell sont héritées d'un même ancêtre commun ou résultent d'une convergence évolutive qui fait que ces capacités de communication sont apparues dans la branche de l'homme comme indépendamment de la façon dont c'est apparu dans la branche des mônes de Campbell.
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3: L'idée qu'un langage complexe serait le privilège de l'homme est une idée encore très répandue. Mais des éthologistes comme Alban Lemasson mettent cette idée en cause.
4: Pour communiquer avec ses congénères, la mône de Campbell fait bien plus que pousser des cris. Pour alerter son groupe d'un danger, le mâle combine jusqu'à 4 cris parmi 6 en fonction de la nature du danger. Des travaux qui donnent des clés pour comprendre l'émergence du langage, car il s'agit ici d'un encodage de vrais messages. Marie-Louis Pompignac-Poisson, avec de l'expérience, peut-on déchiffrer les cris et sons émis par les grands singes ? Quelles sont vos expériences ?
5: Alors concernant les sons émis par les singes et les grands singes rencontrés à la Boissière du Doré, les seuls sons que j'ai pu vraiment percevoir étaient le chant de Major au printemps de l'année dernière pour appeler les femelles.
3: Voilà. C'est le crooner un petit peu.
5: Voilà, c'est-à-dire que c'est le long call qui est donc l'appel du mâle pour que les femelles viennent à lui parce que voilà, il aimerait bien une petite rencontre intime.
3: Est-ce que c'est joli ce chant ?
5: Pour elle, sûrement.
3: Pour elle, sûrement.
5: Mais en dehors de ça, je n'ai aucune expérience par rapport au langage oral émis par les primates non humains. Par contre, concernant le langage des signes, effectivement, Penny Peterson a travaillé le langage des signes.
4: Mais qui est Penny Peterson, justement?
5: Alors, Penny Peterson est une psychologue qui effectue des recherches donc aux États-Unis, une primatologue qui a beaucoup travaillé donc sur le langage des signes chez les grands singes. Penny Peterson a travaillé avec une femelle, donc gorille, qui avait assisté au meurtre de sa mère. Et en lui apprenant à communiquer via le langage des signes, qui n'utilise pas forcément les mêmes sphères cérébrales que l'usage de la parole, eh bien, Coco le gorille a réussi à raconter son histoire, expliquer comment sa mère donc avait été tuée, et également transmettre les émotions que elle avait pu avoir dans cette scène-là.
4: D'accord. Donc justement, ici, le langage des signes permet, en quelque sorte, d'établir une thérapie avec le singe, lui qui parle de son expérience quand il a vu sa mère qui s'est fait assassiner.
5: Oui, tout à fait. Tout à fait. Il est possible, dans ce cas, peut-être, d'adoucir une souffrance chez ce grand singe, puisque nous le savons, les émotions sont communes à tous les mammifères. Tous les mammifères, quels qu'ils soient, éprouvent des émotions. Ces émotions se partagent. Et un tout petit, quand sa mère décède ou quand il est séparé de sa mère de façon brutale, va avoir des troubles qui vont être plus ou moins exprimés. En tout cas, il y a une souffrance qui sera là et qui sera parfois bien palpable.
3: La capacité d'en parler, en tout cas, est un fait très exceptionnel.
5: C'est exceptionnel. Et voilà. Après, est-ce qu'il va être possible de le développer par rapport justement à tous ces petits singes qui se retrouvent dans des centres de réhabilitation, donc en forêt, qui sont victimes justement du braconnage pour beaucoup? Est-ce qu'ils vont pouvoir être pris en charge et pouvoir justement avoir un outil supplémentaire pour leur bien-être en communiquant leur vécu? Je ne sais pas.
3: J'imagine qu'avec votre passé de psychanalyste, ce serait sûrement quelque chose qui pourrait les aider.
5: Voilà, un orang-outan sur le divan.
3: Voilà, exactement, un orang-outan sur le divan.
4: Mais pour le moment, le monde de la planète des singes n'est pas pour demain. Vous vous rappelez sûrement du cri de César, le héros du préquel de la planète des singes. Take your stinking paw off me, you damn dirty ape.
3: Ce cri est un cri de science-fiction. Est-ce que vous pensez qu'un singe pourrait réussir à vraiment prononcer un mot? Ou est-ce qu'il y a des choses qui l'en empêchent cérébralement ou physiquement?
5: Alors, concernant les sons, des études ont été et sont menées. Concernant les babouins, Jean-Louis Boé a confirmé que les babouins papio-papio disposent d'un appareil vocal semblable à l'humain et également d'une aire de Wernicke et aire de Broca qui permet donc la production de certains sons. Et tout comme le petit de l'homme, le babouin est capable d'émettre les sons A, U et I. Donc, concernant la production de son, oui, cela se rencontre. Par contre, par rapport à l'articulation du son, du sens et du geste, là, c'est encore autre chose. Donc, concernant l'appareil phonatoire, nous avons, donc, grand singe, singe, voilà, excusez-moi de la confusion permanente.
3: On est dedans, oui, mais on est dedans.
5: Voilà, concernant donc les primates humains et non humains, il y a effectivement l'appareil phonatoire qui est bien présent avec l'os hyoïde qui permet justement la parole.
3: Où se trouve cet os dans la gorge ?
5: Il est juste sous la mâchoire.
3: Et c'est ce qui rentre en vibration lorsque nous parlons ?
5: C'est ce qui va permettre la chambre vibratoire avec les cordes vocales pour la production de la parole. Et cet os hyoïde a été également trouvé chez les Néandertaliens, et ce qui signifierait que, concernant donc les Néandertaliens, sûrement qu'ils devaient également, eux aussi, posséder la parole. Là, voilà, ça concerne une autre partie de la primatologie, qui est la paléo-anthropologie.
3: Mais une autre émission sur le sujet à faire sur la parole chez nos enfants.
5: Voilà, et concernant les singes, dans ce que j'ai pu moi observer par rapport aux orang-outans, j'ai remarqué qu'il y avait une forme de latéralisation au niveau des gestes. Il y avait une tendance à davantage utiliser la main droite plutôt que la main gauche.
3: Il y a des droitiers et des gauchers chez les...
5: J'ai observé plus de droitiers que de gauchers. Voilà, donc ça c'est une observation. Point. Concernant les babouins, au fur et à mesure de mes lectures, j'ai découvert qu'effectivement les babouins également, pour communiquer, avaient usage de la main droite. Et l'usage de la main droite va permettre le développement de l'hémisphère gauche, l'hémisphère gauche permettant également l'apparition ou le développement de l'aire de Broca et l'aire de Wernicke. L'aire de Broca étant la possibilité de produire de la parole, et l'aire de Wernicke, c'est l'interprétation.
3: D'accord, les deux zones du cerveau.
5: Les deux zones
3: associées...
5: du cerveau qui sont associées à la production de la parole. En fait, il est possible de dire que le langage aurait évolué à partir du geste. La parole est un geste en elle-même, puisque dans le visage et dans la bouche, il y a également donc des mouvements qui peuvent s'associer au geste pour activer les zones cérébrales permettant donc la production d'un langage articulé, oral. Et c'est parce que le geste a ses limites que le langage est advenu.
3: Il y a énormément de recherches actuelles qui font exploser les frontières entre primatologie, paléo-anthropologie et psychologie. On touche à la fin de l'émission, voici venu le moment de vous présenter quelques ressources pour tous ceux qui souhaiteraient aller plus loin dans l'exploration des grands singes et des primates.
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4: Pour aller plus loin, je vous recommande un livre récent sur les pas des grands singes publié en 2012 aux éditions L'Appart. Un livre de Geneviève Hamelin qui nous propose un voyage aux côtés des quatre grands singes, les bonobos, les gorilles, les chimpanzés et les orangs-outans. On y découvre leurs particularités, leurs habitudes, mais aussi les grandes femmes et associations qui se sont battues et qui se battent encore pour protéger ces espèces menacées. Une sensibilisation au braconnage, au commerce de la viande, à la déforestation, mais aussi à l'adoption abusive des jeunes singes.
3: N'hésitez pas à voir et à revoir également le projet Nîmes, un documentaire de James Marsh, sorti en 2011, qui relate une recherche menée aux États-Unis dans les années 70. Le but de la recherche, élever le chimpanzé comme un humain au sein d'une famille pour lui enseigner le langage des signes. Le singe appelé Nîmes apprend très vite, adopte de plus en plus facilement des comportements humains, mais à l'adolescence, son instinct animal prend le dessus. Objet d'intérêt et d'attention, il devient vite objet d'abandon. Un documentaire déstabilisant, déroutant, qui questionne la place du chercheur et l'éthique de la recherche.
4: Et pour continuer, chez Hachette, un très beau livre, Au travail photographique remarquable. L'homme est un singe comme les autres, qui met en miroir les photos d'hommes et de grands singes avec une ressemblance fascinante et touchante.
3: Et pour les budgets plus serrés, le petit livre de Pascal Pic, Le singe est-il le frère de l'homme, dans la collection Les petites pommes du savoir, édité en 2010 dans les éditions Le Pommier, pour nous mettre au clair avec nos origines communes.
4: Nous vous recommandons également le livre L'éducation du petit enfant. Les orangs-outans de la Boissière du Doré nous livrent leurs secrets. De notre invitée Marie-Lise Pompignac-Poisson, éditeur Je Publie. Dans ce livre, Marie-Lise Pompignac-Poisson explore le développement des bébés humains et orangs-outans. Cette étude originale veut inspirer de nouvelles réflexions en sciences de l'éducation et également sensibiliser à la protection de ces grands singes. Logiquement, ce livre n'existe volontairement pas en format papier. Marie-Lise Pompignac-Poisson, pouvez-vous nous dire juste en une phrase pourquoi ?
5: Eh bien, à partir du moment où je désire sensibiliser sur la cause des grands singes et des orangs-outans en particulier, publier sur papier, c'est une forme d'encouragement à la déforestation. Effectivement, quelques exemplaires ont été mis en vente, mais l'ouvrage est disponible en e-book de manière à protéger les forêts primaires.
3: Vous avez d'ailleurs également un site internet ?
5: Tout à fait. Qui s'intitule primatologie.voila.net, où j'explique un petit peu ce qu'est la primatologie et j'y annonce des informations, des journées de sensibilisation assez fréquentes au cours de l'année, donc au zoo de la Boissière du Doré.
3: N'hésitez pas à y faire un tour pour aller voir les orangs-outans, les gorilles et bien d'autres singes. Un zoo de 20 hectares à une trentaine de minutes de Nantes, Cholet et d'Angers.
4: Nous arrivons à la fin de cette émission sur les grands singes dont nous avons encore beaucoup à apprendre et aussi beaucoup à apprendre sur nous-mêmes. Merci d'avoir écouté ce programme et merci également à notre invitée Marie-Lise Pompignac-Poisson pour avoir accepté notre invitation et répondu à nos questions.
5: Merci beaucoup de votre invitation.
4: Bonne soirée.
3: À tous, une très très bonne soirée et à bientôt.
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0: 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Bonjour chères auditrices et auditeurs de Radio d'ici. Nous voilà pour une nouvelle émission d'Astrociel. Ce moment vous est proposé par Astrosciences Nord-Ardèche, qui est une équipe d'astronomes amateurs qui ont à cœur de partager leur passion et leurs connaissances. Vous pouvez nous joindre, si vous le souhaitez, à l'adresse mail asna@lilo.org. asna@lilo.org ou consulter notre site internet asna07. Vous pouvez aussi venir nous voir lors de nos soirées d'observation. Cette année, nous organisons notre première Nuit des Étoiles. Cette manifestation, Cap sur les Étoiles, est le 18 juillet au parc de Déoma. Nous vous attendons nombreux. Vous pouvez aussi venir observer avec nous le 11 juillet à la brasserie du Pilat et le 8 août à Malval. Mais dans l'immédiat, Alexis va vous présenter les éphémérides du mois. Une première partie est dédiée à la Lune, puis suivront des informations sur les planètes, les constellations et le ciel profond. Avant de vous quitter et de laisser la parole à Joël, Alexis vous donnera le détail de notre événement Cap sur les étoiles. Puis, dans l'instant astronomique, Joël va tout nous dire sur les amas d'étoiles. Bonne écoute à toutes et à tous. Les éphémérides du mois, présentées par Alexis.
1: Et bonjour à tous, auditoris de Radio d'ici. C'est un plaisir de vous retrouver pour ces éphémérides du mois de juillet. L'été s'est bien installé, et avec lui, les nuits courtes, mais ô combien chaleureuses. C'est la période idéale pour s'allonger dans l'herbe et contempler les merveilles de notre ciel. Au programme ce mois-ci, nous allons faire une fois de plus un beau voyage. Nous commencerons par la Lune et ses reliefs, puis nous saluerons le retour de plusieurs planètes du système solaire, avant de plonger dans le cœur de la Voie lactée à la découverte du ciel profond. Et pour ne pas changer les bonnes habitudes, on commence tout de suite par les phases de la Lune pour planifier vos plus belles nuits d'observation ou un bain de minuit. Et donc, le calendrier de notre satellite naturel se présentera comme suit. Le dernier quartier arrivera le 7 juillet. La Lune ne se lèvera qu'en deuxième partie de nuit, laissant le début de soirée propice pour l'observation. La nouvelle Lune tombera le 14 juillet. Quelle ironie ! La nuit la plus sombre est celle qui sera perturbée par les lumières artificielles des feux d'artifice. Si vous voulez un conseil, sortez votre matériel, allez voir les feux, puis revenez observer. Votre matériel optique sera parfaitement mis à température pour rester toute la nuit sous les étoiles. Continuons avec le premier quartier, qui aura lieu le 21 juillet. Le croissant grandit et la Lune s'installe dans le ciel de la première moitié de la nuit. Pour terminer, la pleine Lune fermera la marche le 29 juillet. Elle illuminera intensément le ciel de sa lumière sélène, masquant les objets les plus discrets. Alors, prêt pour le bain de minuit ? Pour les amoureux des paysages sélènes, je vous propose ce mois-ci un très célèbre quatuor de relief situé dans l'hémisphère sud de la Lune, sur la bordure ouest de la mer des Nectars. Mare Nectaris est la petite mer lunaire la plus au sud du quartier ouest de la Lune. C'est bon, vous l'avez ? Les cratères que je vous propose d'observer se situent juste à l'est, à gauche donc, de cette mer. Les meilleurs moments pour observer ce relief se situeront d'abord lors de la phase gibbeuse descendante, période entre la pleine lune et le dernier quartier, soit le 4 et 5 juillet à partir du lever de la lune après minuit. Puis, lors des derniers jours du premier croissant, le 20 et 21 juillet, lorsque le terminateur passera pile au-dessus, soulignant leurs détails grâce aux ombres formées par la lumière du soleil sur la surface lunaire. Ils seront aussi visibles en plein jour, car ce sont les périodes où la lune apparaît en journée. Pour les trouver, pointez vos jumelles ou votre télescope sur la moitié sud de la Lune. Vous chercherez un alignement assez spectaculaire de trois grands cratères collés les uns aux autres, formant une sorte de virgule lunaire. En partant du haut, on trouvera Théophilus, le cratère le plus au nord du trio. Il mesure 100 km de diamètre et très spectaculaire, avec des remparts parfaitement dessinés et une profondeur de 3200 mètres. En son centre, vous ne pourrez pas louper un imposant pic central qui culmine à plus de 1400 mètres d'altitude. Cyrillus, situé juste en dessous de Théophilus, ce cratère est plus ancien et usé. Vous remarquerez que le rempart sud de Théophilus empiètre légèrement sur lui, preuve de son âge plus ancien. Il mesure 3,6 km de profondeur pour 98 mètres de diamètre. Catarina, le plus au sud du trio. Ses contours sont fortement érodés et ruinés par des milliards d'années d'impact de météorites et de vents solaires. Son fond est parsemé de petits cratères plus récents. La forte érosion de ce cratère lui a valu son nom en l'honneur de la martyre Catherine d'Alexandrie, décédée au IVe siècle, plus connue sous le nom de Sainte Catherine. Pour terminer, la falaise Rupes-Altaï. Juste à côté de ce trio, en décalant un peu votre regard vers le sud-ouest, vous découvrirez une immense cicatrice qui forme un arc de cercle de près de 500 km de long. Ce n'est pas un cratère, mais une immense falaise. Le vestige de l'onde de choc d'un impact colossal qui a créé le bassin de la mer des Nectars. Lorsque le soleil s'y lève, la falaise projette une immense ligne d'ombre noire, accessible à des télescopes ou lunettes de petit diamètre. Côté planétaire, le ciel de juillet sera chargé et c'est le moment de sortir votre carte du ciel que vous aurez imprimée au préalable sur le site de Stellvision. L'éclat de Vénus continue de briller à l'ouest dès le coucher du soleil jusqu'à environ 23 heures. Attendez-vous à de sympathiques conjonctions avec la Lune lors des phases des premiers croissants. Pour les couche-tard ou les insomniaques, Saturne et ses anneaux fait son grand retour. Elle passera l'horizon est sur les coudes d'une heure du matin. À ce moment-là, elle est encore trop basse pour être observée à cause des turbulences atmosphériques. Elle sera observable un peu plus d'une heure après son passage au-dessus de l'horizon, vers 2h ou 2h30 du matin. Ces anneaux seront accessibles à de petits télescopes et lunettes, mais pas aux paires jumelles. La planète rouge fait elle aussi son grand retour après de longs mois d'absence. Et oui, Mars passe l'horizon est vers 3h30 du matin. Pour la repérer, attendez les premières lueurs de l'aube. Vous verrez un point orangé caractéristique briller bas sur le ciel est, annonçant l'arrivée du soleil. En ce qui concerne Uranus et Neptune, c'est là que votre carte du ciel vous sera utile, car vous ne pourrez pas les voir à l'œil nu. Mais à titre informatif, Neptune se lève un peu avant Saturne. Uranus, quant à elle, se lève un peu avant Mars et se situe entre Mars et les Pléiades. Tournons-nous maintenant vers les constellations et les trésors du ciel profond que je vous ai sélectionnés pour ce mois de juillet. Commençons par le Sagittaire. Pour le trouver, c'est assez simple. Tournez-vous complètement vers le sud, en première partie de nuit. Regardez juste au-dessus de l'horizon. Vous y découvrirez un groupe d'étoiles qui dessine une forme très familière. Une théière anglaise, d'où son nom de The Teapot, avec sa poignée à gauche, son couvercle pointu au sommet et son bec verseur incliné vers la droite. C'est une région absolument cruciale de notre ciel, car c'est exactement dans cette direction que se trouve le centre de notre galaxie, ainsi que l'invisible mais titanesque trou noir supermassif Sagittarius A étoile. Le mois de juillet est la meilleure période pour observer la Voie lactée. Cette immense traînée laiteuse semble jaillir du sud. Effectivement, c'est en été que la Terre fait face au centre galactique, là où la galaxie est la plus concentrée en nombre d'étoiles. À l'œil nu, dans un bon ciel, vous observerez un grand nuage laiteux avec des zones plus claires, créées par des milliards d'étoiles concentrées au cœur de la galaxie, contrastant avec des zones plus foncées. Ces autoroutes sombres sont formées par d'épais nuages de gaz et de poussière interstellaire qui bloquent la lumière. Imaginez un instant, si ces poussières et ces gaz n'étaient pas là à nous cacher la lumière du bulbe galactique, alors nos nuits d'été seraient plus lumineuses que les journées. Mais pour observer cette immense structure céleste, il faudra impérativement fuir les lumières de la ville et chercher un ciel bien noir. Sachez que sur Terre, aujourd'hui, un tiers de la population mondiale ne peut plus du tout voir la Voie lactée à cause de la pollution lumineuse. Souvenez-vous donc de cette phrase. Pour allumer les étoiles, éteignons nos lampadaires. Il y a énormément de choses à voir dans cette partie du ciel. En baladant simplement vos jumelles ou votre télescope en partant du sud et en remontant lentement vers le nord le long de la Voie lactée, vous verrez pulluler une multitude de petits points flous et laiteux. Ce sont autant de nébuleuses que d'amas globulaires et ouverts. Et voici selon moi les trois cibles les plus emblématiques à ne pas rater. M8, la nébuleuse de la Lagune, située juste au-dessous du bec de la Théière. C'est une nébuleuse en émission, une immense pouponnière d'étoiles visible comme un petit amas ouvert avec une nébulosité autour. Sympathique aux jumelles, elle se révèle plus impressionnante dans un télescope. M22, le grand amas du Sagittaire. Situé un peu à gauche du couvercle de la Théière, c'est l'un des plus beaux amas globulaires du ciel. Une immense pelote de centaines de milliers d'étoiles serrées les unes contre les autres. Aux jumelles, c'est une grosse bille cotonneuse, et dans un télescope de plus grand diamètre, elle pétille en milliers de petits points scintillants. Allez, un petit dernier pour la route. M24, le nuage d'étoiles du Sagittaire. En remontant encore un peu plus haut au nord, vous tomberez sur une immense tache lumineuse en plein milieu de la Voie lactée. Une zone où la poussière s'écarte pour nous laisser entrevoir des millions d'étoiles lointaines. Difficile de louper ça avec une paire de jumelles. En revanche, c'est un objet bien trop grand pour le champ d'un télescope. Mais cela vous permet de vous rendre compte à quel point les étoiles sont nombreuses dans notre galaxie. Le mois dernier, je vous ai parlé de Deneb, qui faisait partie de la constellation du Cygne. Eh bien, juste à côté, vous repérerez très facilement une étoile bleu-blanche, extrêmement brillante. C'est Vega. Il vous suffit de lever les yeux presque au zénith, aussi haut que vos cervicales peuvent vous le permettre. Vega est l'étoile principale de la Lyre, une petite constellation de 6 étoiles qui forme un petit parallélogramme parfait juste sous Vega. Personnellement, elle me rappelle un ourson en peluche avec Vega formant l'œil droit. Dans cette constellation, il y a un des objets de Messier les plus connus. Pour le trouver, repérez les 2 étoiles du bas, Soulafat et Cheliac. Puis placez votre télescope pile poil au milieu de la ligne droite qui les relie. En observant à moyen ou fort grossissement, vous verrez apparaître une petite bille bleu-verte, un petit cercle de fumée cosmique bien net au milieu des étoiles. C'est M57, l'anneau de la Lyre, une nébuleuse planétaire. C'est le cadavre d'une étoile similaire à notre Soleil, qui, en mourant, a expulsé son enveloppe et a formé cet anneau de gaz spectaculaire. Et voilà, les éphémérides de juillet touchent à leur fin. Mais avant de se quitter, j'ai une annonce de la plus haute importance à vous faire. Si vous avez envie de tenter toutes ces observations, de poser des questions ou de regarder dans des instruments, Astrosciences Nord-Ardèche organise pour la première fois sa Grande Nuit des Étoiles. Cet événement, baptisé Cap vers les Étoiles, aura lieu le 18 juillet à Annonay, au parc de Déomas. Nous vous avons concocté un programme aux petits oignons. Construction de votre carte du ciel, maquette du système solaire et du système Soleil-Terre-Lune, ainsi que des observations de l'astre du jour et de la nuit. Il y aura aussi, bien sûr, une buvette et de quoi vous restaurer sur place. En début de soirée, un astrophysicien donnera une grande conférence sur les télescopes professionnels du Chili et la journée se clôturera de nuit par une observation du ciel en bonne et due forme avec nos télescopes. En famille, entre amis ou même seuls, nous serons ravis de partager notre passion et nos connaissances avec vous. Alors venez nombreux et nombreuses, on vous attend. Et je vous remercie chaleureusement pour votre écoute, auditeurs et auditrices. Prenez soin de vous. Profitez bien de ces belles nuits estivales et, comme toujours, gardez les yeux levés vers les étoiles. Je vous laisse avec Joël, qui va vous parler des amas stellaires. C'était Alexis d'Astrosciences Nord-Ardèche sur Radio d'ici.

0: Eh bien, bonjour Alexis, bonjour Pascal. Voilà, nous allons passer un petit moment ensemble pour quelques explications sur ces objets très prisés par les astronomes que sont les amas d'étoiles. Vous le savez, puisque nous en avons parlé récemment, notre galaxie, la Voie lactée, compte entre 100 et 200 milliards d'étoiles. En observant dans un instrument la traînée blanchâtre qui traverse le ciel du nord au sud, on peut avoir une idée de la densité d'étoiles, et notamment vers le centre de la galaxie, dans la constellation du Sagittaire, dont a parlé tout à l'heure Alexis. Certaines de ces étoiles ne sont proches les unes des autres qu'en apparence, leur éloignement n'étant pas perceptible pour l'œil. Mais d'autres forment de vrais rassemblements, plus ou moins vastes, et on en connaît deux sortes. Les amas dits ouverts et les amas globulaires.
1: Alors moi, ma première question est, mais qu'est-ce qui maintient ces étoiles ensemble et sont-elles vraiment proches ?
0: Alors ce qui les maintient ensemble, c'est évidemment la même force dont nous avons déjà parlé, la force gravitationnelle, celle qui crée la condensation des nuages de gaz lors de la formation des étoiles. De fait, vue d'ici, elles nous semblent proches, voire serrées les unes contre les autres. Cependant, les distances entre elles restent importantes, de une à plusieurs années-lumière. Et pour mémoire, une année-lumière, ça représente environ 10 000 milliards de kilomètres. Donc vous voyez que cette proximité apparente, en réalité, c'est quand même des distances assez importantes.
1: Alors, est-ce qu'on peut voir ces objets à l'œil nu, ou est-ce qu'on doit absolument avoir un instrument pour les voir ?
0: Alors, certains sont visibles à l'œil nu. Le plus célèbre des amas ouverts, et qui est très visible dans le ciel d'hiver, c'est l'amas des Pléiades, M45, objet de Messier, dans la constellation du Taureau, et Alexis nous en a parlé dans une émission précédente. Il a une forme de petite casserole qui pourrait faire penser à une constellation bien connue. Et par ailleurs, Oméga du Centaure est un des rares amas globulaires visibles à l'œil nu, mais hélas, uniquement depuis l'hémisphère sud. Cependant, beaucoup d'amas stellaires sont accessibles depuis de petits instruments, et ce sont de beaux objets toujours intéressants à observer.
1: Tu as évoqué deux types d'amas, les amas ouverts et les amas globulaires. Quelle est leur différence ?
0: Alors, la différence porte essentiellement sur leur position dans la galaxie, mais aussi leur âge et la densité de leurs étoiles. Mais pour bien comprendre, on va détailler un petit peu les deux types. Les amas ouverts sont généralement constitués d'étoiles jeunes, massives et très chaudes. Beaucoup contiennent même des géantes bleues très chaudes et très lumineuses, mais à courte durée de vie. On pense que ces étoiles ont été formées dans de grands nuages de gaz et de poussière, au sein desquels les zones de condensation se forment et où naissent ces étoiles. Nous en avons parlé dans une émission précédente sur la vie et la mort des étoiles. Elles ont donc la même composition chimique et plus ou moins le même âge. Leur nombre varie d'une dizaine à plusieurs milliers et la taille de l'amas peut aller jusqu'à plusieurs dizaines d'années-lumière. On en connaît beaucoup. Actuellement, on a connaissance de plus de 1000 amas ouverts observables au télescope.
1: Et où peut-on voir tous ces amas ? Est-ce qu'ils sont partout dans le ciel ?
0: Alors, partout dans le ciel, non, pas vraiment. Certes, il y en a un peu de partout dans la galaxie, mais on les trouve essentiellement dans le plan galactique. Il faut donc les chercher dans la bande lumineuse qui traverse le ciel du nord au sud et qui matérialise le plan de notre galaxie, la Voie lactée, et qui, rappelons-le, a une forme de disque aplati et spiralé. Ainsi, pour les plus faciles à trouver, car visibles à l'œil nu dans de bonnes conditions, M6 et M7, donc du catalogue de Messier, ces deux amas se trouvent dans la constellation du Scorpion, visibles l'été juste au-dessus de l'horizon. Il faut repérer de larges nébulosités entre les constellations du Scorpion et celles du Sagittaire, au sud bien sûr. Une fois repérés, on peut les admirer avec des jumelles ou un télescope à faible grossissement. On peut citer aussi, parmi tant d'autres, M44, l'amas ouvert de la crèche, qui est bien visible au milieu de la constellation du Cancer, cette constellation que l'on voit mieux au printemps. On citera aussi M41 dans la constellation du Grand Chien, visible plutôt en hiver, mais aussi le double amas de Persée, NGC 869 et NGC 884, New General Catalogue pour MGC, qui sont à chercher entre Cassiopée et Persée, dans cette région qui est proche du pôle Nord et donc visible quasiment toute l'année. Enfin, dans le catalogue de Messier, on trouvera de nombreux et très beaux amas ouverts, sachant que si leur magnitude indiquée, c'est-à-dire la luminosité apparente, est inférieure à 6, ils sont repérables à l'œil nu. Et au-delà de 6, il faut utiliser des jumelles, un télescope ou une lunette, mais à faible grossissement, pour pouvoir les admirer dans leur globalité.
1: Est-ce que les amas globulaires sont plus petits que les amas ouverts ?
0: Alors, nous arrivons donc à la différence entre ces deux types d'amas. Ils ne sont pas plus petits, du fait de leur distance, ils apparaissent plus petits. Et à part Oméga du Centaure, il faut, eux, plutôt les chercher au télescope. En réalité, ils sont beaucoup plus gros que les amas ouverts, mais situés plus loin. Leur taille varie d'une vingtaine à quelques centaines d'années-lumière, et ils peuvent contenir des centaines de milliers d'étoiles. Mais ce n'est pas leur seule différence. Ils sont situés en périphérie de la galaxie, et on pense qu'ils se sont formés en même temps que celle-ci, c'est-à-dire il y a plusieurs milliards d'années. Ils sont donc, de fait, constitués d'étoiles anciennes, qui sont souvent des géantes rouges. Voilà, donc au télescope, on va observer pour les amas globulaires une pelote d'étoiles souvent assez serrée, alors que dans les amas ouverts qui sont plus proches, on a des étoiles qui sont certes à proximité les unes des autres, mais quand même assez bien distinctes les unes des autres.
1: Et est-ce qu'on trouve ces amas globulaires aussi dans le plan galactique ?
0: Alors pas forcément. Puisque, comme dit précédemment, ils orbitent autour de la galaxie, autour du centre de la galaxie, à des distances de plusieurs dizaines de milliers d'années-lumière. On en trouve dans toutes les directions. Et il y en a certainement dans le plan galactique, mais pas toujours visible, car masqué par celui-ci. On connaît actuellement 160 amas globulaires, et il y a donc de quoi voir. Ils font partie des plus beaux objets admirés dans le ciel nocturne. Et personnellement, je ne pense pas avoir vécu de soirée d'observation sans en pointer l'un ou l'autre. Un des plus beaux est de toute évidence M13, l'amas d'Hercule. Et pour le trouver, je vous renvoie au podcast de l'émission du mois de mai où Alexis en a parlé dans les éphémérides. Même chose pour M10 et M12, les deux amas situés dans la constellation d'Ophiuchus, dont il a parlé également, mais dans les éphémérides de juin. Et puis bien sûr, vous n'aurez pas manqué M22, dont il vient de parler il y a quelques minutes, et qui est visible dans le Sagittaire. Très très bel amas. Pour les accros, je cite encore deux exemples. M3 situé entre le Bouvier et les chiens de chasse, de magnitude 6,4, et M5 dans la constellation du Serpent, qui est proche d'Ophiuchus, et qui a une magnitude de 5,9. Les deux sont très brillants et repérables à l'œil nu dans de très bonnes conditions, lorsqu'on est en altitude par exemple, et si on a l'œil un peu exercé. Avec un bon télescope et un fort grossissement, on peut admirer une pelote d'étoiles serrées, le spectacle est garanti. Voilà, ce sera tout pour aujourd'hui. J'ajoute une toute petite chose, dépêchez-vous d'observer les amas ouverts car ils ne sont pas éternels. En fait, les perturbations gravitationnelles et les effets de marée tendent à modifier leur vitesse et ces étoiles finissent par dériver. La rotation de la Voie lactée finit aussi par les disperser et la plupart des amas ouverts disparaissent après environ 1 milliard d'années. Donc je plaisantais en vous disant qu'il fallait vous dépêcher, vous avez encore du temps. On pense par exemple que la Grande Ourse serait un reliquat, un reste d'amas ouvert qui aurait été dispersé. Voilà, n'hésitez pas à trouver dans les catalogues la position des différents amas, qu'ils soient ouverts ou qu'ils soient globulaires. Le spectacle est toujours très beau à regarder. Et donc, pour aujourd'hui, je vous dis à bientôt. Gardez bien les yeux levés au ciel et soyez sans crainte, comme le disait tout à l'heure Alexis. Le ciel n'est pas prêt de nous tomber sur la tête.

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1: Dans ce journal, l'hécatombe à Ceuta. Le bilan continue de s'alourdir après l'afflux massif de migrants dans l'enclave espagnole située au nord du Maroc. 72 d'entre eux ont péri lors de la traversée à la nage. Un bilan qui pourrait encore s'alourdir dans les jours qui viennent. Une organisation marocaine de défense des droits humains réclame l'ouverture d'une enquête indépendante. Sur le front des incendies, nous serons en direct de la Gironde dans ce journal où même si le feu est fixé, il continue de couver. Les pompiers sont encore en nombre pour lutter contre les reprises. À suivre aussi l'attentat qui a fait 3 morts et une 20aine de blessés hier à Moscou, visé probablement le commandant des forces aériennes russes. Et puis à la découverte en fin d'édition du tombeau du pharaon Toutankhamon, une exposition en réalité virtuelle lui est consacrée en ce moment à Paris. Bilan qui continue de s'alourdir de jour en jour. Au moins 72 personnes sont mortes en tentant de rejoindre Ceuta, d'après les autorités espagnoles. Elle faisait partie des 60 000 migrants qui ont déferlé sur les côtes de ce petit territoire enclavé au nord du Maroc entre jeudi et vendredi. Il faut s'attendre à ce que de nouveaux corps soient retrouvés le long du littoral, d'après le spécialiste des migrations Ignacio Sembrero.
2: La ville de Ceuta a pris des mesures avec l'aide de l'armée, parce que la ville est complètement débordée, pour accueillir, je ne sais pas si c'est le mot, 200 cadavres, un maximum de 200. L'Express, qui est le journal le plus lu du Maroc, a dit qu'il y avait une 20aine de cadavres à la morgue de Tétouan, mais des amis de Tétouan me disent que les camions frigorifiques qui ont été réquisitionnés au Maroc pour les envoyer sur Tétouan. Ils sont presque tous morts noyés, presque tous, et puis il y en a quelques-uns qui sont morts parce que se sont écrasés contre les rochers, les courants l'ont emporté contre le rocher, ils se sont frappés la tête, etc. Mais ça, c'est vraiment une minorité. La grande majorité est morte en se noyant. C'est une catastrophe humanitaire. Enfin, c'est une hécatombe.
1: À propos recueilli par Yelena Tomic, l'association marocaine des droits de l'homme évoque de son côté 130 victimes et appelle à ouvrir une enquête indépendante sur l'inaction des autorités marocaines. L'Espagne, pour sa part, est sous le feu des critiques venant de ses voisins européens et face à la crise, les ministres de l'Intérieur des pays de l'Union européenne se réunissent mardi prochain. La France toujours engagée dans la bataille contre les feux de forêt. Celui qui frappe le département français du Var n'évolue plus mais n'est pas fixé pour autant. Un travail de longue haleine qui devrait encore durer plusieurs jours, disent les pompiers. Mais c'est dans le département de la Gironde qu'on part vous retrouver. Pierre-Olivier, bonjour. Ici, le feu est fixé mais un important dispositif de pompiers reste en place pour surveiller et éteindre chaque nouveau départ de feu. Pierre, vous avez pu accompagner une équipe cet après-midi dans la forêt au nord du Cap Ferret, forêt qui est encore sous très haute surveillance à l'heure où on se parle.
3: Oui, absolument, Mathis. Nous avons pu pénétrer dans cette forêt de pins maritimes complètement calcinée. Alors, les pompiers circulent sur des pistes forestières à l'entrée desquelles ils continuent de se ravitailler en eau avant de s'enfoncer dans le massif. L'odeur est âcre, le paysage désolé. D'énormes travées à travers les arbres ont été défrichées par les bulldozers pour éviter que le feu en cas de reprise ne se propage à d'autres parcelles qui, elles, n'ont pas été touchées. C'est donc un travail de fourmi, mais aussi de titan que réalisent maintenant les pompiers, car avec la chaleur et le vent, ici, il y a des centaines de petits départs de flammes qu'il faut éteindre un à un en se frayant un chemin avec des camions-citernes de plusieurs tonnes pour noyer ces fumerons, comme on les appelle, et éviter que l'incendie ne reprenne. Alors, près de 2500 soldats du feu sont toujours mobilisés ce soir. Les visages sont tirés, noirs, de suie et de poussière, et ce balai incessant devrait encore se poursuivre jour et nuit, au moins jusqu'au milieu de la semaine prochaine, avec un objectif, permettre aux habitants de Lège-Cap-Ferret et du Porge de rentrer enfin chez eux. Enfin, Mathis, sachez que demain, lundi, de la pluie est annoncée, ce qui pourrait accélérer un peu les choses.
1: Pierre-Olivier, merci beaucoup. En ligne du département de la Gironde, et vous en parliez, l'écrasante majorité des 220 000 évacués ont pu regagner leur foyers. En Moselle, à présent dans le nord-est de la France, 30 000 habitants sont restés confinés de longues heures chez eux ce dimanche par mesure de précaution. Un entrepôt classé Céveso abritant des substances dangereuses a pris feu dans la matinée, dégageant un épais panache de fumée. À l'heure actuelle, le risque de toxicité est nul, disent les autorités. Le confinement est donc levé. Et puis cet accident impressionnant en Grèce, cette collision entre deux hélicoptères qui intervenaient sur un feu de forêt, deux pilotes sont décédés. Plutôt épargnés depuis le début de la saison, la Grèce est frappée à son tour par de violents incendies attisés par une météo extrême.
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1: 20h05 à Moscou. L'attentat qui a fait 3 morts et 21 blessés hier dans un restaurant du centre de la capitale russe visait probablement Alexandre Tchaïko. Cela faisait tout juste 2 mois qu'il avait été nommé au poste de commandant des forces aériennes russes après avoir occupé, Jean Didier Rovoin, diverses fonctions au sein de l'état-major.
4: C'est un décret présidentiel datant du mois de mai dernier qui a fait du colonel général Alexandre Tchaïko le commandant des forces aérospatiales russes. Ce haut cadre de l'armée qui pourrait avoir célébré hier son 55e anniversaire dans un restaurant du centre de Moscou privatisé pour l'occasion pourrait être une cible de choix pour le pouvoir ukrainien. Diplômé de l'école supérieure de commandement interarmes de Moscou, de l'académie interarmes des forces armées et de l'académie militaire de l'état-major général, c'est lui qui décide des frappes de drones, de missiles et d'avions qui chaque jour ou presque frappent le sol ukrainien. Son expérience de terrain, Alexandre Tchaïko l'a acquise en Syrie où il deviendra en 2015 premier chef d'état-major des forces armées russes dans le pays. Dès 2017, il occupera diverses fonctions au sein de l'état-major général avec quelques allers-retours en Syrie entre 2019 et 2021. En février 2022, il participera aux opérations en Ukraine et notamment à l'offensive russe sur Kiev. En 2020, Alexandre Tchaïko a été distingué par le pouvoir, recevant le titre de héros de la Russie. Il est également titulaire des ordres pour le mérite militaire et pour le mérite de la patrie. Jean-Didier Revoin, Moscou, RFI.
1: La Russie où 8 personnes ont été tuées dans une attaque de drones ukrainiens la nuit dernière. Elle a visé les régions d'Oudmourtie, de Saratov et de Belgorod. D'autres drones ont été, eux, interceptés au nombre de 635, détruits d'après le ministère de la Défense. Des frappes, il en est aussi question dans la bande de Gaza où au moins 13 personnes ont été tuées par des attaques israéliennes ce week-end. Des bombardements qui surviennent quelques jours après l'annonce de Donald Trump d'un accord visant à désarmer le Hamas et mettre fin aux opérations militaires israéliennes et du mouvement palestinien. Le gouvernement de l'État hébreu n'a toujours pas réagi officiellement à cet accord. Au Pakistan, c'est un attentat suicide qui a fait 13 morts, dont 8 blessés. Un bilan qui ne cesse d'évoluer dans le district de Swat, au nord du pays. L'individu a activé sa ceinture d'explosifs à proximité d'une manifestation. 22 personnes ont été blessées. En bref, au Brésil, Lula à la conquête d'un 4e mandat. À 80 ans, le président de gauche doit être investi aujourd'hui lors d'une convention de son parti des travailleurs. Élection présidentielle qui se tiendra en octobre 2026 de cette année et sur laquelle l'ombre du président américain Donald Trump continue de planer. 18h07, en temps universel, 17h07, pardon, visiter le tombeau du pharaon Toutankhamon en réalité virtuelle. C'est l'expérience à vivre au parc des expositions de la Porte de Versailles. L'exposition itinérante pose ses bagages à Paris pour tout l'été et jusqu'au 6 septembre. Et Fatou Lordiouf, vous l'avez visité.
5: Plongé dans la pénombre. 13 ans après son premier succès à Paris, l'exposition Toutankhamon fait son grand retour. L'histoire du pharaon qui a régné il y a plus de 3300 ans sur l'Égypte antique fascine encore aujourd'hui, d'après Wolfgang Wettengel, égyptologue et commissaire de l'exposition.
6: L'un des mystères, c'est sa mort prématurée à 18 ans. Au début du XXe siècle, un mouvement d'adeptes a dit « S'il vous plaît, n'ouvrez pas cette tombe, elle est maudite ».
5: L'égyptologue britannique Howard Carter découvre le tombeau du pharaon en 1922. Il en extrait d'innombrables trésors, aujourd'hui conservés au musée égyptien du Caire. Les répliques de l'exposition ont été sculptées à la main par des artistes égyptiens à la rayure près. La visite se poursuit en réalité virtuelle.
7: Le pharaon arrive dans le Nord en tant que divinité solaire.
5: De quoi attirer un public plus large, selon le commissaire.
6: Ces expériences ajoutent une dimension sensorielle à l'exposition, sans s'éloigner de l'histoire.
5: La salle immersive et le parcours en réalité virtuelle servent surtout à créer une ambiance de rite funéraire royal. Au total, l'exposition compte 1000 œuvres, un bon moyen de s'initier de manière ludique à l'égyptologie.
1: Visite guidée signée Fatou Lord Diouf. Et puis le sport avant de refermer ce journal. Lorena Vibbs en majesté sur le Tour de France femme après l'étape d'hier. La coureuse néerlandaise s'est adjugée une nouvelle étape avec ce dimanche une arrivée au sprint à Genève pour la maillot jaune qui conforte son avance sur le peloton. Il est 19h10 à Paris et c'est géopolitique tout de suite sur RFI.

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1: Bonjour à toutes, bonjour à tous, vous êtes bien à l'écoute de l'émission L'Envolée sur FPP 106.3 FM en région parisienne et sur une quinzaine d'autres radios associatives qui nous rediffusent dans la semaine suivante et qu'on remercie au passage comme toujours. Voilà, cette émission est enregistrée aux alentours du 20 juillet et sera diffusée pour la première fois le vendredi 24 juillet à l'antenne de FPP. Donc cette émission est enregistrée dans mon salon. Comme vous le savez, on ne peut pas toujours faire les émissions en direct du studio malheureusement et on bricole avec ce qu'on a. Pas grand monde autour de la table, mais pas mal de contributeurs, contributrices à distance de l'équipe de l'Envolée. Donc on aura des contributions de Gabriel, de Inès, de Zéro et de Pierrot peut-être. À l'heure où je vous présente l'émission, je ne suis pas encore complètement sûre. Voilà. L'Envolée, c'est quoi ? L'Envolée, c'est une émission de radio et un journal contre toutes les prisons, qui donne la parole en priorité aux prisonniers, prisonnières et à leurs proches pour parler de ce qu'ils, elles vivent, ce qu'ils et elles dénoncent et comment ils et elles se mobilisent. Voilà. Et nous, on est pour certains, certaines proches de prisonniers, anciens, anciennes prisonnières ou en tout cas très concernés par la prison. Et on estime que il faut critiquer le système judiciaire, il faut critiquer la prison. Et il faut le faire avant tout en portant la voix tant qu'on le peut, avec nos petits moyens, des prisonniers et des prisonnières. Voilà. Excusez-moi. Donc aujourd'hui, dans cette émission du 24 juillet 2026, de quoi on va parler ? En fin d'émission, on va diffuser un enregistrement qui a été fait il y a quelques mois avec Azé, que j'avais oublié de citer dans les contributrices. Qui est militante antipsychiatrique et contre l'enfermement psychiatrique. Et c'est un enregistrement qu'on avait fait suite à deux autres émissions que vous pouvez retrouver sur notre site internet. Un enregistrement au sujet de l'enfermement psychiatrique. Avant cela, on va lire des lettres de prisonniers et de prisonnières, comme d'hab, et on va vous donner quelques nouvelles des quartiers de lutte contre la criminalité organisée. C'est pas joli joli, mais au moins on peut dire que ça se bouge. Voilà, on va commencer direct par une lettre de Fabrice. Fabrice, on a beaucoup parlé de lui depuis des années et on continuera à parler de lui. C'est un prisonnier qui a été transféré depuis la Guadeloupe, qui est sa terre natale et sa terre de vie, et qui depuis il a une longue peine et qui s'est rallongée indéfiniment parce que depuis qu'il a été transféré en métropole, il réclame à retourner faire sa peine chez lui. Et comme il n'est pas entendu, il le réclame par un peu tous les moyens et il est réprimé. Fabrice, il a subi des violences extrêmes, notamment des surveillants ont jeté une grenade assourdissante à côté de lui dans une douche, ce qui aurait pu le tuer et ce qui lui a abîmé très fortement l'audition et qui l'a traumatisé. Je précise parce qu'il en parle dans cette petite lettre qu'on va lire où il nous donne de ses nouvelles. Et il a porté plainte contre eux, ça a été très long. Et alors que sa situation en détention s'arrangeait un tout petit peu parce qu'il a subi beaucoup d'années à l'isolement, sa situation s'est un petit peu arrangée en détention. Et une fois qu'il a déposé cette plainte contre ses surveillants, il a été renvoyé à l'isolement pour le punir. Donc là, il nous écrit depuis l'isolement à la prison de Condé-sur-Sarthe, qui est déjà particulièrement dure. Et il nous donne quelques-unes de ses nouvelles. Et nous, on le salue et on lui souhaite bon courage et de se réparer comme il peut petit à petit et de garder la tête haute comme il l'a toujours gardée. Force à toi, Fabrice. On l'écoute.
2: Lettre du 29 juin 2026 depuis Condé-sur-Sarthe. Salut l'Envolée. Je tiens le coup en ce moment et je reste fort malgré les difficultés et les épreuves que je traverse et espère qu'un jour, le soleil brillera pour moi. L'ORL m'a dit qu'il va me poser un appareil auditif par opération à l'oreille gauche. Même si je suis sourd, il va se relier à l'oreille droite afin que tous les sons aillent à l'oreille droite. Et là, on attend la réponse de la direction Pour cela, ils peuvent dire oui ou non. Et aussi, le psychiatre a demandé que je sois dans une unité spéciale pour le stress post-traumatique chronique sévère que j'ai. Mais là aussi, on attend une réponse de la direction. Ils peuvent dire oui ou non. Voilà un peu de mes nouvelles. Force et courage, l'ami Papillon.
1: Voilà, merci à toi Fabrice pour ces nouvelles et plein de force et de courage à toi. On continuera de donner tes nouvelles. J'ai commencé l'émission un peu sur les chapeaux de roue, j'ai oublié deux, trois choses. J'ai présenté les contributeurs et contributrices de cette émission et j'ai oublié de me présenter moi-même, c'est Elsa qui vous salue. J'ai oublié autre chose qui est beaucoup plus important, c'est de vous donner les contacts de l'émission. Parce que évidemment, l'émission L'Envolée et le journal L'Envolée n'existent que parce que vous y contribuez, parce que vous réagissez à nos émissions, parce que vous racontez ce que vous subissez et ce que vous dénoncez et vos luttes. Donc, pour nous contacter, que ce soit pour raconter des choses à rendre publiques ou juste pour discuter, n'hésitez pas, c'est par la poste. À l'envolée-fpp, 1 rue de la Solidarité, 75019 Paris. L'envolée-fpp, 1 rue de la Solidarité, 75019 Paris. Vous pouvez aussi nous contacter par téléphone. Donc n'hésitez pas à laisser des messages vocaux sur le répondeur, parce qu'on ne répond pas immédiatement, des SMS ou nous contacter sur Signal. Vous pouvez peut-être même tenter WhatsApp au 07 53 10 31 95. 07 53 10 31 95. Vous pouvez aussi nous contacter par email contact@l'envolée.net et nous retrouver sur notre site internet où on publie les podcasts de toutes nos émissions, les contenus de nos journaux, des lettres de prisonniers et de prisonnières et d'autres nouvelles. 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Voilà, vous pouvez aussi nous retrouver sur Instagram. C'est l'envolée journal sur Instagram où il y a nos dernières nouvelles. Voilà, ceci étant fait, on va lire une lettre d'Aurélie maintenant. Alors Aurélie, c'est aussi une correspondante régulière de l'Envolée. Elle fait une très longue peine et actuellement, elle est au centre pénitentiaire de Rennes, centre pénitentiaire pour femmes de Rennes, qui est un peu la grosse prison pour grosses peines femmes en France. Voilà, elle nous écrit régulièrement sur ce qui se passe et là elle nous écrit au sujet des activités proposées par le SMPR de Rennes. Donc je précise et j'en reparlerai un peu mieux après, le SMPR c'est Service Médico-Psychologique Régional et voilà, il intervient particulièrement à Rennes auprès des prisonniers et des prisonnières pour des soins de psy de diverses manières. Voilà, on écoute la lettre d'Aurélie.
2: Lettre d'Aurélie du 19 juin 2026 depuis le CP de Rennes. Bonjour à toutes, l'équipe de l'Envolée. J'espère que vous allez bien malgré cette chaleur. Une fois de plus, un coup de gueule à pousser. Les joies de la détention. En espérant que ce courrier vous arrive. On sait jamais, des courriers à égarer, ça arrive. Peut-être que si je travaille à la poste, lol. Ça risque d'être un peu long. Chaque année, depuis 5 ans, le SMPR de Rennes, chez les femmes, ils organisent une fois par an une randonnée. Avec le contexte actuel des permissions de sortie, depuis des évasions, les sorties collectives sont désormais possibles avec la présence du personnel pénitentiaire. Le SMPR, lui, dépend de l'hôpital Guillaume Régnier. Le but n'était donc pas d'organiser cette sortie avec des membres de la détention, le personnel pénitentiaire. Le SMPR avait exposé son projet à la JAP, juge d'application des peines, ainsi qu'à la détention, en précisant que si le personnel de la détention était présent, le SMPR refuserait de sortir. La JAP a accepté que moi et d'autres détenus aient cette autorisation de permission. Quelle joie, car pour moi, ça aurait été l'occasion d'une première permission. Le SMPR nous avait prévenu que s'il y avait le personnel de détention, ce serait refus de sortie. Logique. L'espoir a quand même été là. La sortie permission était prévue mercredi 17 juin 2026 à 8h. Et surprise, à 8h45, permission annulée, car présence obligatoire du personnel. Voilà, En détention, le soin est distinct de la détention, justement. La journée devait avoir lieu au bord de la mer, avec une randonnée de prévue et un petit arrêt détente. Non, non, non, c'était pas une journée plage, mais randonnée, et surtout avec un moment détente. Je précise parce que, on va dire, les détenus sortent une journée à la plage. Voilà. La JAP, en acceptant la permission, connaissait les souhaits du SMPR. La détention est visiblement passée outre la décision. C'est la vie. Un combat de plus à mener, car après moi, il y aura d'autres détenus. Le carcéral, peu importe le coin de la France, se durcit énormément. La détention est, je pense, pied et poing lié avec sa hiérarchie et applique les directives. Le SMPR, un gradé, donc deux personnes, ont pris du temps, beaucoup, mercredi, pour m'écouter, échanger, expliquer les choses. On va dire que c'est plutôt positif, même si c'est censé être logique. Les choses, je pense, n'en resteront pas là. La suite au prochain épisode. Merci d'envoler, bonnes vacances d'été, force et courage à toutes et tous, Aurélie.
1: Voilà, merci Aurélie pour cette lettre. Moi, je voulais rappeler un peu le contexte de cette lettre. Donc, ça vous a sûrement pas échappé. Oui, comme le dit Aurélie, les détentions se durcissent. La prison, ça se durcit vraiment ces dernières années. C'est un processus au long cours, mais là, qui est en train de bien partir en vrille. Et avec une pression un peu de partout, c'est-à-dire du côté des surveillants et surtout des syndicats de surveillants, ça se durcit, ils sont de plus en plus revendicatifs et ils ont obtenu de plus en plus de revendications. Et leurs revendications, c'est toujours plus de sécurité au détriment des prisonniers et des prisonnières, ça c'est clair. Et par ailleurs, il y a une hiérarchie d'en haut qui, dans des élans un peu électoraux, populistes et fascisants, porte une idéologie qu'ils appliquent, qui est vraiment de durcir la vie des prisonniers et prisonnières. Ça s'est manifesté notamment par toutes les histoires un peu où on nous fait croire que les prisonniers sont au Club Med. Alors évidemment, va passer deux semaines dans une prison, raconte-moi après si c'était le Club Med. Et notamment sur le fait que la moindre activité qui leur change un tout petit peu le cadre ce serait vraiment le Club Med, quoi. Donc tout ça qui est vraiment du balnave, parce qu'en fait la prison c'est dur, et même si t'as une pauvre activité de temps en temps, la prison ça reste super dur. Ça fait que depuis quelques années, les maigres activités qui pouvaient exister ont été menacées, voire abandonnées ou interdites. On l'a vu avec les circulaires à Darmanin qui étaient scandalisés parce que des prisonniers pouvaient avoir des massages ou des ateliers bien-être, etc. Il faut pas rêver, hein, ils se font pas masser tous les jours en mode on te masse un massage à 100 balles que t'aurais même pas le droit dehors. C'est pas du tout ça le délire. Le moindre truc est prétexte pour faire un buzz médiatique populiste, faire croire que les prisonniers et prisonnières, cela coule douce à qui voudrait bien l'entendre, parce qu'il faut vraiment pas connaître la prison pour croire ça, et supprimer les activités extérieures, supprimer les activités intérieures, avec quelques personnes qui ont pu se faire la belle à un moment lors d'une permission de sortie, et hop, toutes les permissions de sortie pour activité vont être remises en question en France, etc. Donc heureusement, ça s'est un tout petit peu réassoupli, mais pas tant que ça. Et on peut dire que le SMPR de Rennes, donc ce service médico-psychologique régional, ils ont l'air quand même de tenir à un truc important qui est d'emmener les prisonnières en sortie une fois par an dans une démarche de soins, dans une démarche thérapeutique. Et on a trouvé, comme par hasard sur Internet, un communiqué du syndicat FO de Rennes, donc qui est éloquent, qui en fait est très très, c'était un tract qui date d'il y a un an. Ils sont très très mécontents que le SMPR ose soigner des prisonniers et prisonnières en remettant en question l'idéologie sécuritaire des surveillants. En gros, les surveillants, eux, ils veulent que de la sécurité, de la sécurité, de la sécurité, et mater les prisonniers. Et ils acceptent pas que le SMPR de Rennes remette en question certains des délires sécuritaires des surveillants. Ce qui est rare, on en parle régulièrement dans cette émission. Trop souvent, les services de soins en prison prennent les patins de l'idéologie sécuritaire au détriment de la santé des prisonniers. Et ce SMPR de Rennes, Ils ont l'air un petit peu de tenir leur cap. Et par exemple, donc comme le dit Aurélie, ils ont dit non, si on fait ces sorties, c'est sans les surveillants. Et ben en fait, les surveillants sont imposés, donc la sortie a été annulée. C'est quand même un truc de fou. Et tous ces rapports de force face à ces surveillants et à cette logique sécuritaire qui se durcit, bah, tous ces rapports de force, c'est important de les tenir. Donc voilà, on espère que on est bien dégoûté pour les prisonnières qui ont vu cette sortie annulée, parce qu'on sait que c'est pas du luxe, c'est vraiment pas du luxe, et on espère que bah, le rapport de force petit à petit va s'inverser. Voilà, en tout cas, merci à toi Aurélie pour cette lettre, et force et courage à toi, et à bientôt. Lève la main pour tous les frères.

0: Salut à tous et tous, vous êtes toujours à l'écoute de l'Envolée sur Fréquence Paris Pluriel, sur l'une des radios qui nous diffuse partout en France, ou en direct ou en podcast, sur le site de l'Envolée, l'envolée.net. On ne donne pas le direct de l'émission puisqu'elle est enregistrée, mais vous pouvez quand même nous écrire à l'adresse postale de l'Envolée, FPP 1 rue de la Solidarité, 75 019 Paris. Nous laisser un message sur notre répondeur téléphonique, un SMS ou un message sur les applis de messagerie sécurisée, ça va être le même numéro, pardon, le 07 53 10 31 95. Et je finis par rappeler notre mail contact@l'envolée et notre Insta l'envolée-journal. Donc pour reprendre, et après le son qu'on vient d'entendre qui datait des années 2010 et de la Goutte d'Or, on descend un peu plus au nord-ouest et on revient en 2026 puisqu'il y a 10 jours, on était au prochain Richie Thibault qui était convoqué Porte de Clichy, qui était convoqué au tribunal Porte de Clichy pour répondre de plusieurs infractions liées à des prises de position, essentiellement sur les réseaux sociaux, dont une accusation d'atteinte aux intérêts fondamentaux de la nation. Rien que ça. Et pour cause, par côté parti civil, on pouvait retrouver le ministre de l'Intérieur et ancien préfet de police Laurent Nunez et les députés fachos du RN. Le ministre n'était pas là et seulement un député de l'autre côté. La salle d'audience du quatrième étage était blindée et bien climatisée, ça faisait du bien vu la canicule à l'extérieur. Et c'était essentiellement des militants et des militantes qui avaient pris l'habitude de suivre des procès qui opposent l'État, ses services et son ministère de l'Intérieur à des militants politiques, notamment autour de la question de la répression du soutien, autour de la répression du soutien au peuple palestinien des quelques discussions qu'on a pu avoir pendant les suspensions d'audience. La cour arrive et la juge annonce d'emblée la couleur, non sans quelques mimiques agacées devant la défense qui voulait prendre la parole alors qu'elle n'avait fait appeler Richie Thibault à comparaître que pour énoncer les motifs de la poursuite. Juste après, elle demande direct le renvoi de l'audience pour un procès sur 2 jours devant les clameurs à la barre et dans la salle. La juge, toujours bien vénère, détaille les motifs, trop de témoins, une vingtaine annoncés, 16 présents dans la salle, c'est pas possible de tenir l'audience sur une journée. Après avoir recueilli l'avis des parties civiles, ravi d'appuyer leur renvoi, et celui du procureur, ravi lui aussi de placer une courte plaidoirie bien narquoise, la parole revient à la défense, Richie Thibault s'avance, la juge, toujours excédé, lui signifie que c'est d'abord à son avocat de parler. L'avocat prend alors le temps d'expliquer ce que signifie le renvoi concrètement. Un procès déjà renvoyé une première fois, un procès qui est aussi préparé depuis 1 an, des frais importants engagés dans la préparation, dans le transport, dans le logement de témoins qui ne viennent pas tous de région parisienne et qui, pour certains et certaines, ont dû poser des jours de congé. Il rappelle que le procès a été aussi préparé longuement avec le témoin, que la cour connaissait depuis plusieurs semaines le nombre et la liste des témoins présentés, il y avait déjà eu des contacts entre le service du tribunal et la défense, et qu'à aucun moment on avait signalé le moindre problème. C'est donc enfin au tour de Richie Thibault de prendre la parole. Il appuie son avocat sur l'impact du renvoi et sur la portée qu'il voulait donner à ce procès, avec d'un côté la mascarade politique qui était orchestrée contre lui et de l'autre une répression systémique contre la communauté des gens du voyage dont il fait partie. Ensuite, il a surtout tenu à souligner une irrégularité, celle qui a empêché un détenu, Mika, qui écrit d'ailleurs et qui communique souvent à l'Envolée et à qui on adresse au passage un gros big up, de témoigner à ce procès. Il explique que la demande avait été faite en amont, à tel point que l'administration pénitentiaire avait accepté de mobiliser des agents et une salle pour la visioconférence afin qu'ils puissent témoigner. Là-dessus, le ton est vite monté, la juge y a vu une attaque et ça s'est terminé par la suspension d'audience. Le greffier n'avait même pas eu le temps d'annoncer que la cour se retirait, que la juge, toujours plus excédé, était déjà parti. Je disais un peu avant qu'il y avait une chose pour laquelle Richie attendait beaucoup cette audience, c'est qu'au travers de ce procès, qu'il qualifiait lui-même de politique, l'idée était de parler aussi d'une pratique systémique de l'institution judiciaire, celle de la répression des gens du voyage, le harcèlement et la manière dont la justice broie les vies, et en particulier des tziganes et des manouches. Donc pour ça, on va écouter un extrait de l'émission du 6 juin avec Richie, Zéro et Inès de l'Envolée, qui aborde ce qu'il appelle la résistance voyageuse et qui nous permet de mieux comprendre ce procès à la justice française qu'il était bien déterminé à tenir lors de l'audience.
1: Et je pense que pour cerner tout ça, il faut passer dès l'étape de la dite justice, de l'institution judiciaire et des tribunaux. Parce qu'en réalité, dès que vous allez dans une audience, bon, il y en a pas beaucoup à Paris, mais la majorité sont en province, comme disent les Parisiens. Enfin, quand vous allez dans les campagnes, vous allez dans le tribunal d'une préfecture ou d'une sous-préfecture. Et là, vous allez halluciner parce que c'est pas du tout le même traitement. Mmh. Dès le début de l'audience, on précise qu'il s'agit d'une famille de gens du voyage, alors que c'est vraiment absurde parce que quand on dit une famille de gens du voyage, c'est des gens qui, pour beaucoup d'entre eux, sont des autochtones, qui sont là avant même que ce pays s'appelle la France. Donc, vous voyez, ça n'a vraiment aucun sens, mais on spécifie. Et donc, qu'est-ce qui se passe quand il s'agit de prononcer les peines? On a de manière systématique, vraiment quasiment systématique, et dès le plus jeune âge, des peines de prison ferme qui sont prononcées. Pourquoi ? Parce que les magistrats, que ce soit d'un côté ou de l'autre du tribunal, j'aime pas faire de distinction parce que pour moi c'est les mêmes pourritures, que ce soit ceux du parquet ou ceux de la magistrature, dans son ensemble. Et donc, ils disent que, en fait, comme les voyageurs ne sont pas fixes, n'ont pas d'adresse, soit vivent en caravane, parce que dans les faits, la plupart des gens ont des titres de propriété. Possèdent des terrains, mais vivent dans des campines, comme on dit chez nous, c'est un endonyme pour désigner la caravane. Et comme ils vivent dans des campines, ou parfois même s'ils ont une maison, mais qu'il y a une campine sur leur terrain, ils vont dire, ah ben ouais, mais c'est pas un habitat comme les autres, et donc c'est pas possible pour nous de prévoir une peine alternative à l'enfermement et à la prison, et donc on vous envoie en prison. Et c'est pareil, comme tu le soulignais, donc les aménagements sont beaucoup plus compliqués, les demandes de permission sont refusées de manière systématique, d'une part parce que on considère qu'il y a un plus fort risque d'évasion, mais aussi parce que il y a cette fameuse dangerosité plus élevée et que donc ça peut partir en vrille s'il y a une escorte, par exemple, pour des obsèques. Mais c'est vrai qu'une fois qu'on a fait ce constat de discrimination spécifique et de difficultés spécifiques contre les voyageurs, on constate très facilement que il y a aussi énormément de résistance et de combativité à l'intérieur du Shtar. L'exemple de Kémy le montre bien, mais on peut penser aussi à l'exemple de Romain Leroy, et c'est un exemple que vous avez beaucoup suivi pour les camarades de l'Envolée. Mais il y a beaucoup de voyageurs comme ça qui sont rentrés dans l'art de l'administration pénitentiaire et qui ont mené des combats vraiment très braves, des mutineries notamment collectives. Il y a toute une histoire à écrire, et c'est un truc sur lequel j'aimerais bien travailler, mais c'est des résistances qui vont au-delà des barreaux des prisons et qui vont aussi qui concernent aussi les familles à l'extérieur. Et ça, c'est très intéressant parce qu'il y a vraiment des spécificités voyageuses, si je peux le dire ainsi. Et ça veut dire quoi très concrètement? Ça veut dire que quand les juges d'application des peines, les JAP qui portent bien leur nom, refusent d'accorder une permission, et c'est le minimum de dignité pourtant, pour qu'un détenu aille assister à l'enterrement de son père, de son frère, de ses proches, ça donne lieu à des mouvements d'action directe très radicaux.

quand même vraiment du foutage de gueule, elle décide de lui refuser d'accorder la permission. Mmh. Et donc là aussitôt avec mes cousins mais aussi mes petites cousines, on décide de bloquer la départementale qui est la départementale la plus fréquentée entre deux sous-préfectures, celle de la Dordogne, donc Bergerac, et celle de la Gironde, donc Libourne. Mmh. Et donc ça crée de grosses perturbations et donc là on a très vite une quarantaine de gendarmes qui arrivent, de mobiliser de tout le département, les capitaines de gendarmerie qui font le déplacement, et nous on leur dit, enfin je leur dis très très texto, droit dans les yeux, nous on partira pas d'ici tant qu'on n'obtient pas la libération, et parce que c'est le procédé d'action qu'on a toujours mené pour obtenir gain de cause, à savoir le respect de notre dignité avec les voyageurs et sa tatouage pierre. Ça fait des décennies que les voyageurs utilisent ce répertoire d'action pour qu'on défende notre dignité, et donc là je leur dis passez-moi les magistrats au téléphone. Et donc, il me passe deux magistrats différents au téléphone, Bergerac puis Périgueux. Et là, ils me disent oui, mais vous comprenez, donc du gros foutage de gueule, nous on peut rien faire. C'est la juge d'application des peines qui doit revenir sur sa décision. Or, nous sommes en plein week-end. C'était le vendredi soir. Elle a donné sa décision. C'est elle qui a donné sa décision le vendredi soir. Mmh. Et donc, il n'y a aucune possibilité de revenir dessus. Par contre, on a obtenu son engagement pour que lundi matin à 8h, elle revienne sur sa décision et que votre père puisse assister sous escorte à l'enterrement. Bon, et moi, crédule que je suis, parce que je suis encore assez jeune, on les a crus et donc on a levé le blocage. Mais bon, on s'est bien fait avoir parce que lundi matin, au cimetière, mon père n'était pas là, il n'a pas pu assister à l'enterrement du sien. Mmh. Donc ça, c'est très violent, mais des fois, nous, dans notre cas, on n'a pas obtenu gain de cause, mais les voyageurs, ça arrive qu'ils l'obtiennent. Je peux vous raconter une histoire en ce sens. C'était à Moiron, en 2015, il y avait des petits voyageurs qui avaient été faire un tchor, donc qui a été fait chiner, et ils ont eu un accident très jeune de voiture. C'était la famille Van Terstein, une grande famille de Montnouche, et donc la famille a demandé à ce que le frère puisse sortir de prison pour aller à l'enterrement de son petit frère. Et là, l'administration pénitentiaire a mis son veto, et donc la juge a refusé. Et donc là, pendant, il y a eu une émeute spectaculaire des voyageurs qui ont mis des voitures en feu sur les voies de chemin de fer de la gare. Elles ont obtenu, si j'ai pas de bêtises à vérifier, mais l'obtention de sortie pour que le voyageur puisse assister à l'enterrement de son pauvre frère. Donc voilà, c'est un répertoire d'action qui fonctionne, qui permet d'obtenir des victoires très concrètes pour défendre notre dignité. Mais c'est aussi une réalité historique, notamment la pratique de l'évasion. On pourrait, c'est aussi une autre modalité que prennent ces résistances voyageuses. Il y a Lise Foineau, qui est notre camarade, qui a fait un très bel article sur lundi matin à ce sujet, qui s'appelle « Résistance voyageuse ». C'est l'évasion, je le disais. Et ce qui est très marrant, c'est que là aussi, c'est une réalité transgénérationnelle. Pour vous raconter une petite histoire, il y a une femme qui s'appelle Angèle Siglière. Donc j'ai pris la citation exacte pour pas me tromper, parce que qui est vraiment très forte, qui était enfermée dans le camp de Choisiel pendant la Seconde Guerre mondiale. C'était un camp de concentration dans lequel il y avait plusieurs populations, des résistants, mais aussi des personnes catégorisées comme nomades en Loire-Atlantique. Et à un moment donné, je crois que les surveillants du camp, qui étaient des gardiens français, refusent de donner quelque chose à boire ou à manger pour son nourrisson, pour son petit bébé. Elle a 20 ans, Angèle Siglière, à l'époque. Et elle leur répond « Vous avez le sang pourri, tas de vaches, nous ferons une révolution dans le camp et je m'en fous d'attraper 10 ans de bagne. » Et donc elle va être déférée au tribunal, condamnée pour ça en plus de son internement. Et ce qui est très intéressant, c'est que il y a quelques mois, l'année dernière, il y a son petit-fils ou son arrière-petit-fils qui, dans le cadre d'une sortie organisée par l'administration pénitentiaire pour les détenus, s'est évadé a été retrouvé quelques jours ou quelques semaines après. Et donc c'est très beau de voir que c'est aussi des modalités de résistance, d'évasion, de rébellion qui se transmettent de génération en génération. Il n'y a pas que l'enfermement, on n'a pas que cet héritage-là de persécution, on a aussi un héritage de résistance.
Et juste pour dire qu'il y a une phrase, une exclamation plus précisément, qui revient dans la bouche de quasiment tous les voyageurs, c'est « on n'est pas des chiens ». Et les voyageurs montrent ça par les actes. C'est-à-dire que chez nous, à force de prendre de la misère dans la figure, depuis, dans la gueule, depuis qu'on est tout petit, ça, on a aussi donc appris à se défendre.

0: Et on n'a pas trash, ça veut dire peur, donc en nouche en romanesque, de la police et des institutions. Et c'est vrai que c'est une grande différence. Moi, quand je suis arrivé en fait dans le monde de l'engagement politique, militant dans les luttes, quand je suis arrivé à Paris, j'ai grandi dans le sud-ouest, il y a beaucoup de gadgets, de jeunes camarades à moi qui m'ont dit « Mais Richie, pourquoi tu vas au-devant comme ça des CRS et t'as pas peur d'eux ?» Et ils étaient étonnés, ils trouvaient que c'était de la provocation, que c'était puéril ou que c'était stupide. Mais en réalité, je pense qu'on le comprend très bien quand on me situe en tant que voyageur, parce que c'est pas quelque chose de la provocation, c'est quelque chose qui est dans de la confrontation assumée, extrêmement digne. Et moi, je suis très fier d'avoir cet héritage-là. Et ce dont je suis très fier, c'est qu'on m'a appris dès le plus jeune âge à avoir de la gueule, à avoir de la mouille, comme on dit toujours en Manouche, et à pas se laisser cracher la figure et à rendre coup pour coup, et ça c'est voilà une grande fierté.
1: Ouais, peut-être ça, moi ça me fait écho justement au parcours à l'intérieur de Kémy, et justement au fait qu'il s'est vraiment battu contre l'administration pénitentiaire, notamment au moment où il a pas eu la permission de sortie pour aller à l'enterrement de son père, où du coup il a fait une prise d'otage, où il a du coup pris en otage, nous en l'envolé on aime bien ça appeler une prise de parole plutôt, mais il a pris en otage les matons pendant des heures pour pouvoir aller voir son père. Et donc voilà, ça c'était pour rebondir sur ce que tu disais, qu'en fait c'est des gens, enfin vous êtes des gens qui se laissent pas faire, quoi.
2: Parmi les 16 présents ce jour-là dans la salle, il y avait Aurélie, la sœur d'Angelo Garand, un nom que les auditeurs et les auditrices de L'Envolée connaissent bien, puisqu'on avait publié un entretien avec elle dans le journal et qu'elle est venue plusieurs fois au micro de l'émission. Au moment où l'audience a été levée, Aurélie a immédiatement rejoint la barre, sa convocation à la main, et a pris le micro avant d'être repoussée par les policiers présents, en expliquant qu'elle avait une convocation et qu'elle voulait témoigner. En vain, malheureusement. Ce mécanisme de mépris judiciaire, Aurélie Garand le connaît bien, c'est d'ailleurs précisément de ça dont elle venait témoigner. Angelo Garand, son frère, c'est ce voyageur de 37 ans abattu par le GIGN le 30 mars 2017 près de Blois, alors qu'il mangeait chez ses parents. Quelques mois plus tôt, il n'était pas rentré de la maigre permission d'une journée que la prison de Vivonne lui avait accordée pour voir sa famille. Le GIGN débarque, Angelo se cache dans une grange. Il est abattu sans sommation, sans avoir opposé la moindre résistance. Depuis, sa famille et ses proches se battent pour que la vérité soit dite. Angelo a été exécuté par la gendarmerie. Et depuis 2017, Aurélie mène ce combat avec le collectif Vérité et Justice pour Angelo. Le collectif a été l'un des premiers à lier violence policière et violence du système pénitentiaire, notamment avec une journée, l'engrenage carcéral, peut-on en sortir, organisé à Blois. Elle sait aussi de quoi est fait le traitement médiatique et judiciaire réservé aux gens du voyage. Quand Angelo est mort, on a fabriqué la figure, du gitan en cavale avec 19 condamnations, du fou au couteau, alors qu'il était juste en train de manger avant d'aller se cacher. On salue les morts pour justifier ce que les flics ont fait et on colle des si aux vivants dans les tribunaux jugés pour des suppositions et en plus pour leur origine. Alors on le redit ici, force à Aurélie, force à la famille d'Angelo et force à toutes les familles de victimes, surtout quand on voit ce qui a été voté récemment à l'Assemblée nationale sur les policiers municipaux et leur armement ou sur le permis de tuer il y a quelques jours. Pour ce qui est du procès, on n'est pas resté jusqu'au bout, mais des humains avec qui nous étions dans la salle nous ont rapporté, quand on les a croisés un peu plus tard dans le métro, qu'après que l'audience ait reprise un court instant pour annoncer la date du report en avril 2027, il y avait eu des violences policières avec une évacuation manu militari du hall du tribunal. Dans cette évacuation, un homme âgé a été bousculé et s'est retrouvé projeté au sol. Aurélie aussi a été bousculée et blessée. Donc on adresse toute notre force à Aurélie et au monsieur blessé.
3: Alors bonjour, je me présente, je m'appelle Kémy. Je suis détenue à la centrale de Moulins-Isère et j'ai été citée à témoigner au procès de Richie Thibault. Mais comme à son habitude, la soi-disant justice a tapé fort pour essayer de me censurer. Et oui, on m'empêche de témoigner car je suis voyageur. Longue peine. Et en plus, je suis revendicard. Je prends la parole pour dénoncer le racisme, la répression abusive et la censure dont nous, personnes racisées, faisons l'objet dans ce pays. J'étais censée témoigner en visio, mais la centrale de Moulins-Isère et soi-disant dans l'incapacité de le faire. Aujourd'hui, ils vont juger un homme pour ses opinions politiques et parce qu'il a osé défier ce que vous appelez l'État français. Et quand Macron dit qu'il emmerde les Français, rien ne se passe. Quand il apporte son aide à Israël pour bombarder Gaza, rien ne se passe. Par contre, vous sortez toute l'artillerie judiciaire pour juger des hommes, des femmes ou des ados, parce que voyageurs, noirs ou arabes. En 2026, quand on arrive dans une commune, on peut encore malheureusement lire des affiches avec écrit dessus « Interdit aux gens du voyage ». C'est du racisme pur et simple. Combien de jeunes arabes sont abattus par la police ? Combien de jeunes voyageurs sont abattus par la police ? Et combien de noirs également sont abattus par la police sans que justice soit rendue ? Beaucoup trop. Combien de femmes et d'enfants sont assassinés et violés sans que la justice ne soit rendue également ? Combien de personnes racisées sont enfermées pour de longues années ? Beaucoup trop. Et aujourd'hui, vous gaspillez l'argent des Français pour juger un homme qui ne fait que dire ce qui ne va pas dans ce pays. Aujourd'hui, c'est du théâtre politico-judiciaire ce que vous faites. Mais nous, on dit stop. Stop à cette mascarade. Stop au racisme et stop à l'immunité accordée aux politiciens et à leurs bras armés qui assassinent nos mères, nos pères, nos frères et sœurs. Aujourd'hui, nous sommes un pays qui pratique la dictature dissimulée. Ceux qui gouvernent font tout pour que les personnes racisées soient considérées comme des moins que rien. Nous, voyageurs, aujourd'hui, nous levons pour dénoncer ce que nous subissons tous les jours. Nous sommes des êtres humains. Mais l'État macroniste nous considère comme du bétail à parquer à côté des déchetteries. Réveillons-nous, levons le poing et envahissons les rues pour crier notre mécontentement et faire chuter ce gouvernement qui ne cherche qu'à faire du chiffre et à remplir ses statistiques méprisantes et truquées. Quand un politicien est condamné à plusieurs années de prison, il n'en fait que quelques mois. Quand une mère de famille a volé à manger pour faire manger ses enfants, elle fait sa peine au maximum et doit fermer sa bouche. Aujourd'hui, un flic peut assassiner un ado et devenir millionnaire grâce à des politiciens qui, soit dit en passant, sont des fachos revendiqués. Oui, l'État et la police tuent. Oui, l'État et la police sont racistes. L'État français place l'argent avant l'être humain. En France, on peut tenir des propos choquants, humiliants, envers des personnes racisées. Mais on n'a pas le droit de dire ce qu'on pense du gouvernement. Le président peut dire qu'il emmerde ses électeurs, mais le simple citoyen n'a pas le droit de dire ce qu'il pense, sous peine d'être assassiné ou enfermé. Je termine en disant, ou plutôt en criant, « Free Palestine, sauvons Gaza. Ne laissons aucun politicien corrompu choisir pour nous. Dicter notre vie et retirons-leur le permis de tuer. » Moi aussi, je te bip, Macron. J'emmerde l'État et tous ses représentants. Encore une fois, la censure, j'ai réussi à la contourner.

0: Vous venez d'écouter une lettre de Kémy qui évoquait le procès de Richie Thibault qui a été reporté, dont Gabriel nous a parlé juste auparavant. Et ben, force et courage à toi, Kémy. Comme tu le dis, ce qui est important, c'est très important de contourner la censure. Et on sait que c'est une prise de risque d'ouvrir la bouche quand on est en prison ou quand on est une personne dominée dans le système. Et donc, il est important qu'on soit tous et toutes solidaires de ces prises de parole qui sont, en plus, chez Kémy, souvent des prises de parole politiques vraiment très intéressantes et qui nous parlent carrément. On va enchaîner direct avec d'autres prises de parole importantes. Notre ami Pierrot va nous donner quelques nouvelles de ce qui se passe dans les QLCO, les quartiers de lutte contre la criminalité organisée. Ensuite, on écoutera un peu de musique et on enchaînera, comme je vous l'ai dit en début d'émission, avec un enregistrement qui a été fait il y a quelques mois par les copines de l'émission. Au sujet de l'enfermement psychiatrique. C'est un enregistrement qu'on n'avait pas encore eu le temps de vous passer. Voilà, bonne écoute.
1: Bonsoir à toutes, bonsoir à tous. Un petit mot pour revenir sur Condé-sur-Sarthe, évidemment, le QLCO, ce qui s'y passe et les réactions de l'administration pénitentiaire. La semaine dernière, dans l'émission, on évoquait à la fois le rapport et les conclusions de la visite de la contrôleuse générale des lieux de privation de liberté qui était passée en mai et qui avait rendu donc son rapport en urgence, fait rarissime, en 2 mois et demi peut-être, avec injonction à l'action de la part des pouvoirs publics, comme on dit, de la part du ministère de la Justice et de la part de l'administration pénitentiaire, en dénonçant une violence systémique. Un terme, rappelons quand même que le terme de violence systémique est un terme qui a été reproché, dont l'usage a été reproché aux auteurs, autrices et au comité de rédaction de l'Envolée, il y a quelques années de ça, pour dénoncer les violences qui avaient lieu à la prison de Saint-Martin-de-Ré à la fin des années 2010 et qui avaient conduit à la mort de Sambali Diabaté. Il se trouve que lors du procès des surveillants qui avaient validé le fait que ces surveillants avaient bel et bien tué Sambali Diabaté, le terme de violence systémique avait été utilisé pour justifier quasiment et expliquer en positif par les avocats de la défense le fait que les surveillants s'étaient livrés à des actes donc absolument barbares et d'étouffement qui avaient conduit en appliquant des pratiques qui étaient souvent répandues, bien qu'interdites. C'est en cela que ces violences étaient systémiques, c'est-à-dire qu'elles faisaient partie du système de gestion de la détention à l'époque. Et bien là, la contrôleuse des lieux de privation de liberté a établi que c'était la même chose à Condé-sur-Sarthe, voire pire qu'ailleurs, puisque ces violences sont appliquées à peu près à tous les prisonniers, et qu'elle considère qu'une bonne partie du personnel pénitentiaire s'y adonne. Et que révèle dans son rapport des choses qui ont été écrites et publiées dans l'Envolée et dites à cette antenne régulièrement, un certain nombre de pratiques qui relèvent de l'expérimentation quasiment de la torture, et du laboratoire, en fait, où des surveillants se refilent des méthodes entre eux, testent des choses, puisqu'ils les pratiquent les uns et les autres, quand bien même elles ne correspondent à aucune autorisation légale, ou elles ne correspondent pas à des choses qui seraient dans les manuels, en fait. Ils constituent leur propre manuel de gestion de la détention, en ayant à peu près les mains libres à Condé. C'est ça la situation que déplore et qu'établit ce rapport. Là-dessus, on le disait la semaine dernière, les surveillants n'ont pas été du tout contents de la publication de ce rapport, des mots qui sont utilisés dans le rapport et de la publicité qui a été faite autour de ces informations. En effet, la plupart des surveillants de Condé-sur-Sarthe sont dans le QLCO, au quartier de lutte contre la criminalité organisée, sont des gens qui ont choisi d'aller là-bas sur la base du volontariat. Ils ont été dans cette prison, vendus par Gérald Darmanin à l'opinion publique, comme le lieu de gestion le plus dur de toutes les détentions de France pour briser celles et ceux qu'ils désignent comme les narcotrafiquants du haut du spectre, comme on dit. Alors, on a aussi souvent dit à cette antenne que ces mots n'avaient aucun sens, que le haut du spectre, on ne sait pas ce que c'est, qu'aucune liste et qu'aucun critère clair n'a été établi et n'a justifié qui partait là-bas et pourquoi, admettons. Toujours est-il que les surveillants qui, eux, sont partis là-bas parce que là-bas, ils portent des cagoules. C'est pas l'inverse. Ils sont partis là-bas parce que on leur a dit, on va faire les conditions de vie les plus dures qui soient, en dehors des quartiers d'isolement, et pour lesquels on ne sera pas emmerdé et pour lesquels on n'aura pas à se justifier au tribunal administratif, comme c'est le cas depuis des années avec des pratiques qui sont déplorées dans les quartiers d'isolement. Puisque depuis des années, des prisonniers font des recours et parfois obtiennent des choses. Alors des années plus tard, mais reconnaissant que les quartiers d'isolement sont une torture blanche. Le QLCO est un contournement de ça. Les surveillants qui y vont le savent. Ils y vont pour ça aussi. Ils y vont parce que ils vont pouvoir faire, ou ils espèrent pouvoir faire, ce qu'ils veulent. Et là, patatras, tout s'effondre d'une certaine manière. Enfin, en tout cas, tout s'effondre. Les choses se compliquent. Les choses se sont compliquées déjà un petit peu avant ce rapport. Puisque les surveillants ont fait face à un mouvement social qui a duré entre 15 jours et 3 semaines dans le QLCO, où les prisonniers se sont organisés, ont trouvé le moyen de refuser un certain nombre de cantines, refuser les frigidaires, refuser de payer les télés, refuser certains mouvements. Ils ont posé un ensemble de revendications que la direction a dû prendre en compte. Ça, c'est la première chose. C'est la première chose qui a commencé véritablement à emmerder le personnel pénitentiaire à cet endroit-là. En disant comment ça se fait qu'on lâche des choses, en fait. Mais la direction, elle a lâché des choses parce que les conditions sont suffisamment inhumaines. Il voulait éviter que sa prison pète complètement. Donc il a dit ok, il a lâché certaines choses. Et attention, il a lâché certaines choses qui sont des choses dont on a parlé aussi, qui sont dures quand on y pense. C'est-à-dire que les familles peuvent avoir des visios à la place de ces parloirs inhumains en plexiglas. Que certains horaires soient fixes et plus changeants en permanence. Que certaines cantines soient possibles de manière plus facile, etc. Dans différents domaines. Bref, ces choses-là ont été un petit peu lâchées. Alors, combien de temps elles vont être lâchées? Combien de temps elles vont tenir? On ne sait pas à ce moment-là, mais en tout cas, en mai, c'est l'ambiance. Les prisonniers ont un petit peu gagné des choses, malgré l'écrasement et la torture qu'ils subissent. Ensuite, il y a ce rapport qui arrive. Il y a cette visite d'abord qui arrive. Ça, ils n'aiment pas du tout. On vient jeter un œil sur leur travail quotidien. Et puis enfin, cette visite donne lieu à un rapport. Et ce rapport est accablant, comme on l'a dit. Et enfin, sur la base de ce rapport, un référé liberté est déposé en urgence, qui est jugé, donc déposé par deux avocats de l'OIP, l'Observatoire international des prisons, qui en urgence saisit le tribunal administratif de Caen sur la base des conclusions du rapport de la CGLPL pour que l'administration pénitentiaire tire des conclusions immédiates et protège les prisonniers face aux pratiques des surveillants. Et le tribunal de Caen, donc on pourra revenir peut-être plus tard en détail sur cette requête parce qu'elle est vraiment très intéressante et il faudra la détailler vraiment parce qu'il y a beaucoup de choses qui sont dites là-dedans et qui sont très utiles pour la suite aussi. Mais en tout cas, le tribunal administratif de Caen valide le 18 juillet l'intégralité de ce qui est établi par les avocats, sur la base aussi à la fois des témoignages préalables qui avaient de nombreux prisonniers, dont on s'est fait l'écho à cette antenne, et ce qui est contenu dans le rapport du CGLPL. En insistant principalement sur les fouilles humiliantes, avec des techniques d'humiliation extrêmement poussées, qui s'apparentent véritablement à de la torture, l'usage des cantines comme outil de gestion en permanence du quotidien pour réussir en fait à obtenir, à casser les prisonniers, à obtenir ce qu'ils veulent des prisonniers. Et enfin, des propos qu'on avait déjà dénoncés à cette antenne aussi, qualifiés de suprémacistes, c'est-à-dire racistes, qui font l'apologie du nazisme. Et ça, c'est validé par le juge administratif, qui enjoint son ministre, Gérald Darmanin, qui lui-même a créé ses prisons, de faire quelque chose, quoi. Et de faire cesser immédiatement les pratiques humiliantes et racistes et nazies de ces personnels. Donc, ils sont pas contents. C'est pour ça qu'ils sont pas contents, évidemment. Et le ministère non plus n'est pas content. Alors, Gérald Darmanin fera, comme d'habitude, un certain nombre de déclarations bidons. Il continuera à soutenir ses personnels, mais il est obligé de dire qu'il diligente une enquête interne cet été. C'est pour éteindre le feu, c'est ridicule. Et ça ne suffira évidemment pas à éteindre le feu, parce que cette succession de petites bagarres et de petites batailles, tant sur le plan de l'action directe des prisonniers lors du mouvement qu'ils ont mené, que du suivi judiciaire, que du soutien par l'OIP et le CGLPL, constituent en fait des petites victoires dans une grande bagarre, hein, plus grande évidemment, contre ces lieux de torture. Force, courage et détermination à ceux qui ont mené ces bagarres, sans oublier évidemment, et le dernier mot est pour elle et pour eux, les proches qui ont ajouté aussi leur pierre dans cette large bagarre en publiant un texte commun qu'on a relayé sur le site de l'Envolée, qui fait preuve d'une grande solidarité ensemble et qui donne de la force pour la suite et qui prouve que les familles aussi ne se laissent pas écraser, ne se laissent pas diviser et enfoncer pour le moment. Et ça aussi, ça fait sans doute un petit peu mal aux cagoulés, eux qui tous les jours jouissent de leur petit pouvoir lorsqu'ils refusent des parloirs ou quand ils demandent à un gamin de 2 ans d'être palpé avant d'aller devant un hygiophone. Donc la suite au prochain épisode. Ciao à toutes, ciao à tous.

0: Et ben du coup, cette capsule fait suite à l'émission Antipsy qu'on fait le 27, qu'on enregistre le 27 mai et qui est diffusée vendredi 29 mai. Émission avec Azé, militante Antipsy, qui vient du coup de nous expliquer en fait un peu d'écrire en fait les lieux d'enfermement psy et en fait leur contrôle à la fois sur les individus dans les lieux d'enfermement mais aussi en dehors et ce que fabriquent en fait les institutions de contrôle ces institutions médicales en fait sur les individus et du coup on voulait continuer pas de manière très réjouissante mais du coup sur un peu les perspectives et qu'est-ce qui va se passer par la suite et notamment sur des trucs législatifs qui vont se passer prochainement. Et voilà, et les lois un peu qui vont arriver. Quoi.
1: Oui, il y a plusieurs lois en lien avec la psychiatrie, plus ou moins directes. Il y a la loi SURE déjà, même si alors ça concerne pas la psychiatrie directement, mais Darmanin, quand il a annoncé la loi SURE, il a annoncé la création de prisons-hôpitaux. Au final, je crois que ça ne fait pas partie vraiment de la loi, telle qu'elle a été rédigée.
2: En tout cas, dans l'état actuel où elle en est, les sénateurs et les députés sont suffisamment horribles pour pouvoir les remettre dedans, quoi. On est à l'abri de rien.
1: Oui, puis ça peut aussi être une sorte d'effet d'annonce pour un peu tester l'opinion du public et préparer le public à ça.
0: C'est d'ailleurs souvent comme ça que ça se passe. Ouais. En fait.
2: Et d'ailleurs, ils
0: les enlèvent, mais en fait, deux ans, trois ans plus tard, ils les remettent dans la nouvelle loi. Ouais. Et en fait, c'est leur manière de passer des trucs vraiment très hard et justement de faire un effet d'annonce après de le retirer, mais en fait, après de le remettre soit en soum-soum, soit de manière publique. Mais
2: oui, et c'est ce qu'il appelle la méthode du cow-boy dont il se vante lui-même, quoi.
1: Et en vrai, bon, les prisons hôpitaux, ça existe déjà. On a parlé des UMD lors de la première émission du 20 mars. C'est littéralement des prisons hôpitaux et ou même les structures spéciales pour les structures psy spéciales pour les personnes détenues en prison, comme les UHSA. C'est pareil. Mais là, il y a un risque de généralisation, d'en construire encore plus, enfin une volonté et. Il y avait eu aussi une annonce d'Armanin quand il avait annoncé ça, c'était de dire qu'il voulait faire une expérimentation avec 700 à 800 des détenus les plus dangereux de France. Mais en même temps, la manière dont c'est annoncé, quand il parle de prison-hôpitaux, c'est pour offrir le soin aux détenus dont ils ont besoin. Donc il y a ce truc en fait, où en fait on voit bien la manière dont le mot soin est mobilisé, à la fois il va insister sur la dangerosité de ces personnes, mais en même temps pour faire passer la pilule un petit peu, on va dire oui c'est parce qu'elles ont besoin de soins et tout ça, mais en même temps on va bien insister sur le fait que ces personnes sont dangereuses. Du coup en fait de quel soin on parle là? Et le soin ça va être les pratiques dont on a déjà parlé, ça va être des mises à l'isolement, ça va être de la camisole chimique, ça va être en fait de la neutralisation, de la pacification de personnes qui sont considérées comme dangereuses bien souvent parce qu'en fait elles acceptent pas leur sort en prison aussi, qu'elles subissent des choses horribles, qu'elles sont enfermées depuis des années, enfin donc
0: et puis ouais. Que la logique c'est de s'en surenfermer toujours plus et en fait aussi là vient une confusion du coup, bon en vrai que de toute manière, enfin c'est ce qu'on discutait tout à l'heure sur les experts psy, enfin la confusion entre enfermement carcéral et médical, le médical est intimement lié à l'enfermement carcéral et vice versa, mais là c'est même plus prétendre quoi, enfin aussi du coup on sait plus vraiment pourquoi tu seras enfermé parce que du coup t'es considéré comme, enfin parce que tu es dans un hôpital ou tu es dans une prison, enfin et du coup il y a cette espèce de mélange et en fait qui permet simplement d'enfermer plus de gens. Et en fait de construire encore des institutions nouvelles et voilà c'est ça que cette et en vrai c'est un vrai truc de genre là s'ils l'annoncent enfin sûrement que c'est des trucs qu'ils ont vraiment enfin qui planifient de faire en fait c'est pas alors comme ça ils font des petits plaisirs et du coup bah voilà c'est important justement de lutter contre avant que ces genres de trucs passent quoi
2: et puis on voit aussi que c'est pour faire pour faire passer, en fait, en tout cas pour annoncer ces dispositifs qui impliquent toujours plus d'enfermement, c'est un peu toujours la même rhétorique, parce que ça a été aussi un truc utilisé pour faire passer la loi narco, ça a été aussi un truc utilisé pour faire passer les QLCO de Vandin et de Condé, c'est toujours cette histoire des X plus grands, plus dangereux prisonniers, des 100 plus grands dangereux narcotrafiquants, des 100 plus grands, enfin voilà, c'est toujours la même rhétorique qui fonctionne toujours en agitant les mêmes peurs et toujours en déshumanisant les mêmes personnes. C'est juste que les registre de dangerosité change de l'un à l'autre. Pour l'un, c'est le narcotrafic. Pour l'autre, c'est la folie. Mais c'est toujours le même registre, le même type d'argument qui fonctionne, voilà, sur les personnes respectables et les autres, quoi.
1: Et en même temps, l'offre de soins, enfin, l'idée derrière de soins, qui permet de faire passer la pilule et de dire, enfin, en fait, d'enrober ça d'un truc pseudo positif, bienveillant, qui est absolument immonde, en fait, parce que derrière, c'est des pratiques de torture, quoi. Et c'est des personnes sur des personnes qui sont déjà complètement déshumanisées par la société, quoi. Donc ouais, à surveiller, parce que oui, comme tu dis, je pense que ça va surtout servir à créer toujours plus de lieux d'enfermement, en fait, même si de fait les prisons hôpitaux, ça existe déjà, mais en fait, ça servira à en créer de plus en plus, quoi. Donc, ouais, la loi sûre, avec, enfin, au milieu de toutes les saloperies que ça amène, il y a ça, voilà. Sinon, en ce moment aussi, il y a la loi Rodwell, je crois, qui est passée et qui a été adoptée à l'Assemblée. Alors, c'est une loi qui... comment dire, qui annonce, c'est une loi qui a pour visée de lutter contre le terrorisme. J'en parlais tout à l'heure quand je parlais d'OpsyWeb. La loi Rodwell, c'est totalement la continuité d'OpsyWeb. Alors, il y a plusieurs choses dans la loi Rodwell. Il y a notamment des choses.
0: Tu peux rappeler ce que c'est OpsyWeb?
1: OpsyWeb, ouais, c'est OpsyWeb, le fichier. c'est le fichier qui recense les noms de toutes les personnes qui ont été hospitalisées sous contrainte au cours des 3 dernières années et qui est croisé avec les fichiers de la préfecture des personnes qui sont surveillées pour risque de radicalisation et de terrorisme. Voilà. Et la loi Rodwell, donc, qui s'inscrit pareil dans cette idée de lutter contre le terrorisme, donc une logique très sécuritaire. Il y a donc plusieurs choses déjà pour les personnes étrangères ou sans papier. Je crois qu'il y a des allongements de durée de rétention en CRA. Pour les personnes trans aussi, réfugiées ou étrangères, il y a des choses complètement inhumaines, notamment de refuser le changement d'état civil si la personne vient d'un pays où c'est interdit. Donc voilà, enfin, pour les personnes qui sont réfugiées, les personnes LGBT réfugiées, bah ok, super, on les déshumanise encore plus. Et une autre partie de cette loi, c'est consiste à permettre au préfet d'imposer une expertise psychiatrique aux personnes qui sont en garde à vue. Ce qui n'existait pas jusqu'à présent, et ça permet d'étendre les pouvoirs du préfet, même si le préfet a déjà des pouvoirs, notamment sur les hospitalisations sous contrainte. Il peut être saisi pour décider de l'hospitalisation sous contrainte d'une personne, mais là, peut imposer une expertise psychiatrique. Et en fait, ce qu'on est beaucoup à voir, à craindre et à anticiper, c'est que ça va permettre d'hospitaliser beaucoup plus de personnes sous contrainte en psychiatrie, toujours plus de personnes. En fait, c'est une manière, vous disiez, de surenfermer. En fait, c'est une continuité de ça, de surenfermer des personnes. Et avec, derrière, un sous-ton de... Bah, vu que c'est de la lutte contre le terrorisme, donc forcément, des motivations racistes, teintées de racisme, d'islamophobie, et aussi de répression de mouvements sociaux, de lutte. Et comment la psychiatrie va s'allier à ça? Il y a une tribune qui est sortie sur le numéro 0, je crois. Je sais plus qui l'a faite, qui résume bien ça et qui montre aussi comment, dans des états autoritaires, la psychiatrie est aussi utilisée pour enfermer des opposants politiques, quoi. Et ouais, ça fait quand même assez peu de bruit. Enfin, ça a pas l'air de... Enfin, En gros, on peut se retrouver en garde à vue et on peut se retrouver forcé à devoir passer une expertise psychiatrique, quoi.
2: Et sachant que la possibilité de l'enfermement psy qui est juste à la clé, quoi.
0: Ouais, bah les deux en même temps, quoi. Psy et pas psy. Enfin, de toute manière, enfin, si on vient de, du coup, là, je vais redire, j'ai dit 27 mars, là, on est le 27 mai. On vient de discuter justement le 27 mai dans l'émission qu'on passera le 29 mai. Du coup, justement, de ça, de, en fait, le fait que les experts psy sont vraiment, genre, un maillon de la chaîne pédale et permettent, en fait, vraiment, et donc, du coup, on imagine qu'en fait, les mettre au tout début de cette chaîne pédale qui est, en fait, en tout cas, plutôt le début, la garde à vue. Et ben, on imagine ce que ça va produire ensuite sur, ben, en fait, le fait que les gens vont soit être enfermés, du coup, en HP, sous contrainte, soit, en fait, être, diag dans leur, enfin, voilà, avec leur billet, genre, de manière dégueulasse, parce que, les gens, on les pense comme dangereux. Et du coup, ça va, forcément, c'est des trucs qui vont être lus par le juge, ça va, jouer sur, peine on met aux gens, enfin tout ça, voilà. Et ça joue déjà, en fait, quand on est... Mais là aussi, ça peut se rallonger au compas, enfin au fait de comparution immédiate, où c'est déjà une justice très expéditive. Et le fait d'être étiqueté, justement, c'est ce qu'on disait, pas totalement fou, parce que quand même responsable de cela, parce qu'on a quand même envie de mettre un peu de prison, parce que sinon, c'est pas fun. En fait, ça va venir, en fait, justement, justifier des peines de prison... en fait, de plus en plus forte, et en venant, du coup, psychiatriser les gens et tout, quoi. Voilà, ça fait flipper.
2: Non, et puis pour rebondir sur ce que tu dis, dans l'émission du 27 mai passé le 29, on avait aussi dit que la première expertise psy était la plus déterminante, en fait, et la plus prise en considération par les juges dans les parcours judiciaires et carcéraux des gens. Voilà, déjà, de toute façon, ces expertises psy, c'est n'importe quoi. De base. Et en plus, si on les fait dans les conditions qui sont celles de la garde à vue, ça va être vraiment
0: c'est très important, c'est vrai qu'on l'a dit, quoi. Mais en fait, la garde à vue, elle est faite pour vraiment faire craquer les gens dans des conditions psychologiques où, en fait, toute personne en garde à vue, peut être dans un truc de détresse psychologique et du coup, faire une expertise psy à ce moment-là.

Mais le Sénat, je pense que, enfin, le groupe politique qui s'est le plus opposé, je pense que c'est les Républicains, et le Sénat est une majorité à droite, beaucoup de Républicains, donc ça va pas, enfin, je sais pas exactement ce que ça va donner, même si, bon, de toute façon, si ça passe pas là, il y a toujours des risques que ça passe derrière. La loi fin de vie, beaucoup de gens vont dire oui, c'est la liberté ultime, c'est pour les personnes du coup qui vont mourir sous peu, qui sont en grande souffrance, c'est ce qu'on s'imagine en fait. Mais telle qu'elle est rédigée, pas du tout. Il y a très peu de garde-fous et elle laisse la place en fait à beaucoup de d'interprétations très très larges en fait. Il y a l'idée de d'un État qui ne va pas s'améliorer à moyen ou long terme et d'un État qui cause de grandes souffrances. Et ça peut tout à fait concerner des personnes psychiatrisées, des personnes en psychiatrie, parce que si on considère que qu'on a un diagnostic psy, qu'on a une maladie mentale, tel que c'est compris, tel que c'est codifié par le pouvoir médical, qui nous fait souffrir, et que en plus ce que nous renvoie la psychiatrie, c'est que ça va pas s'améliorer, c'est que voilà, faut prendre ses médicaments, faut aller en thérapie, mais bon, faut pas s'imaginer que ça va s'améliorer, que bon, notre vie elle est un petit peu fichue ou quoi que ce soit. Il y a plein de gens qui vont se tourner vers ça en fait. Et beaucoup de gens aussi qui ont passé une grande partie de leur vie en institution, parce qu'en France, il y a énormément d'institutions ségrégatives pour les personnes handicapées, dès l'enfance, avec les instituts médico-éducatifs, et par la suite, bah, toutes les sortes de les maisons d'accueil spécialisées, foyers d'accueil.

0: pour économiser de la thune, en fait, sur le dos de ces gens-là, quoi. Enfin, et de dire qu'en fait, il y a des vies qui valent pas la peine d'être vécues, quoi.
1: Mmh. Ouais. Mais ouais, du coup, avec toutes ces perspectives légales, je pense que... Enfin, c'est, bon, c'est aussi pour rappeler que, du coup, je pense que c'est un truc qu'on fait pas mal à l'envolée, d'analyser les lois qui sont passées, on sont en train de passer, justement parce qu'en fait ces lois, c'est par le cadre légal qu'on arrive à saisir en fait, la logique ensuite en fait répressive qui développe petit à petit en fait, et du coup c'est important, enfin tu le disais, mais peut-être, enfin de dire déjà où est la gauche là, ce qui paraît, enfin voilà, déjà il y a, enfin juste aussi des fois on a, enfin c'est comme sur la loi narco, la FI enfin n'a absolument pas bougé, enfin il y a aussi en fait déjà des responsables à l'Assemblée qui peuvent en fait même si voilà ils ont pas la majorité, je m'en tape, c'est pas ça, c'est juste aussi produire un discours, et nous c'est important aussi justement de produire aussi un contre-discours sur ces lois-là et d'arriver en tout cas à analyser, dire ce qui s'y passe, les lire, enfin voilà, du coup c'est ce qu'on essaye de faire à cette antenne. Et voilà.
2: Bah encore merci. Azé pour être venu là. Je sais pas si tu as quelque chose à ajouter sur tout ça.
3: Non, merci beaucoup à vous de m'avoir invité, en tout cas de m'avoir laissé cet espace pour parler de tout ça, et d'avoir j'ai beaucoup aimé échanger avec vous, et enfin c'est vraiment chouette de laisser de la place à ce sujet et d'essayer de croiser, justement, je pense, on a vraiment besoin d'avoir une approche anticarcérale du sujet, et c'est important de faire des liens là-dessus, quoi.
1: Bah, on est très contents, c'est nous qui sommes très contents de t'avoir reçu, en vrai, et je pense que nous, on regrette à l'envolée, justement, de pas assez analyser le système médical, enfin, justement, et du coup, ces émissions qu'on a fait ensemble, elles permettent, en tout cas, de construire, justement, ce discours-là, qu'on développe avec les prisonniers, avec les enfermés et tout, sur anticarcéral, et du coup qui comprend aussi la psychiatrie et le monde médical, et du coup pour ça merci d'avoir pris le temps avec nous et tout, on était trop contentes de te recevoir.
3: Merci à vous en tout cas.
1: Merci.
4: Voilà, vous venez d'écouter l'émission de l'Envolée du 24 juillet 2026, un bricolage de pas mal de paroles contre la prison. On va vite vous laisser, on vous prévient, malheureusement, pendant le mois d'août, on ne peut pas assurer d'émission, donc on va vous passer tous les vendredis soirs à partir de 19h, des rediffusions d'émissions qu'on a fait pendant l'année. Et on va surtout passer des rediffusions où ça parle des QLCO, parce que on pense que c'est super important, même si on radote un peu, c'est super important de parler de ce qui se passe dans les QLCO et de se solidariser avec les prisonniers et leurs proches de ces prisons en particulier. Je vous laisse, on se retrouve pour une émission en direct à la rentrée en septembre. Bon courage à tous et toutes. D'ici là, n'hésitez pas à nous contacter. Je vous rappelle l'adresse, l'envolée-fpp, 1 rue de la Solidarité, 75 019 Paris. Le téléphone 07 53 10 31 95. Laissez un message au 07 53 10 31 95. Messagerie sécurisée, ça peut marcher aussi. Voilà, plein de pensées, plein de force, courage et détermination à tous les prisonniers, prisonnières, à leurs proches. Une pensée particulière à ceux et celles qui nous écoutent. Ça fait super plaisir. N'hésitez pas à faire des retours. On est là pour dialoguer et on pense grave à vous, même si on ne sera pas en direct en août. On pense à vous. Courage à tous et toutes.

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